0: Alors ?
1: M'a juste trouvé une lettre.
0: Quoi ?
1: Une lettre.
0: Aucune lettre, c'est tout ce qui reste. Qu'est-ce que ça raconte ?
2: Mon Dieu, que ce monde qui s'effondre est sombre et sombre en cendres. Tant péril sans pompée, c'est avant et après le vol contre Pompée. Depuis les bombes du mois de décembre, il tombe des cendres qui se mélangent aux flocons de l'hiver. Leur objectif était de descendre les gens virulents échappés d'un peloton militaire. Ils planent dans l'air comme une arme de guerre, mais ils nous l'annoncèrent seulement après des mois. Quand inoculant la terre, le virus était sorti de leur schéma. Après le tremblement de terre, à sa rencontre avec les eaux irradiées de Fukushima. C'est ce qu'on croit, cette eau qu'on a rejetée.
3: Dans l'océan seulement, sans précaution d'emploi, dans les gros titres, des morts horribles, épidémiques jusqu'à chez moi.
2: Bien sûr, l'Amérique a déclaré que c'était.

des morts vivants sortis de l'ombre. Clavation bombardée de haut, Paris bombé, Washington, Londres. Et depuis lors, silence radio. Si très peu de gens sont toujours en vie, les villes sont remplies de zombies. Mais pas les mêmes qu'à notre époque, ces débiles qui écoutaient Skyrock.

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0: déclaré que j'étais un poète, moi je fais des chansons. Je ne sais pas si je suis poète, il est possible que je le sois un petit peu, mais enfin, peu m'importe, je chante, je mélange des paroles et de la musique.
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Aujourd'hui, dans notre créneau échange, contre les tabous et l'oubli, ils racontent leur guerre sans nom. Documentaire de Jeanne Biermann, réalisé au cours de l'Assemblée Générale de la 4ACG, qui se déroulait en mai 2018 à Nantes, au pied du Larzac. À 20 ans, Rémi, Georges, Gilles et les autres se sont retrouvés soldats appelés au cœur de la guerre d'Algérie. Une guerre sans nom et sans visage, avec son lot d'atrocités et de crimes. À leur retour en France, personne ne leur a posé de questions, ni leurs femmes, ni leurs parents. Comme beaucoup d'autres, ils se sont tus. 50 ans après, c'est le déclic quand ils reçoivent leur pension d'anciens combattants. Impossible pour eux d'accepter cet argent pour des crimes qu'ils ont commis là-bas. Alors, Rémi et ses amis, une bande de vieux paysans retraités du Tarn, fondent la 4ACG, Association des anciens appelés d'Algérie contre la guerre. Par ce biais, ils reversent leur maigre pension à des associations humanitaires en Algérie. Mais surtout, ils permettent à tout nouvel adhérent de raconter pour la première fois son histoire de la guerre d'Algérie. Des témoignages émouvants et pas militants qui font la part des horreurs. Des récits durs et d'autant plus nécessaires pour lever les tabous sur une guerre qui n'a jamais dit son nom. Enregistrement mai 2018, mise en onde et mix Samuel Hirsch, réalisation

0: Au départ, je voulais faire un documentaire sur le silence des pères qui ont vécu la guerre.
1: On ne parlait pas de cette guerre. Cette guerre, c'était pas une guerre pour eux, c'était du maintien de l'ordre. Et puis, on passait 28 mois et on revenait, quoi.
0: Très vite, j'ai compris que les secrets de famille, les souffrances, les colères se transmettent aux enfants de génération en génération. Le silence et ses nœuds aussi.
2: Tous ceux qui ont fait la guerre d'Algérie sont restés muets pendant 50 ans. C'était comme ça. On sentait qu'il valait mieux ne pas en parler.
0: En France, aujourd'hui encore, près d'un Français sur trois a un père, un oncle, un ami qui a fait la guerre d'Algérie.
3: On nous a volé 20 ans et 28 mois de notre jeunesse, que tu sais pas pourquoi tu es là.
0: Et puis j'ai eu la chance de rencontrer ces anciens appelés en Algérie. Ils ont entre 80 et 88 ans. Et eux ont décidé de parler, de se réparer et de nous réparer.
4: On a été marqués par tout ce qu'on a pu voir, par tout ce qu'on a pu entendre, par tout ce qui nous a été imposé. Quand je suis rentré en France, la moindre porte qui claquait, c'était un sursaut effrayant, quoi.
0: Parmi eux, un poète chanteur, un ton instituteur et salarié d'EDF. Il s'appelle Georges Garrier.
2: G-A-R-I-E, accent aigu. Pas oublier l'accent aigu. Je suis né en plein cœur des Pyrénées, un des derniers villages avant la frontière, en Ariège. Donc après le bac, j'ai eu une idée, je ne sais pas si elle est heureuse, malheureuse, enfin originale, c'est qu'étant pyrénéen, j'ai eu envie d'aller en Algérie, ayant appris que l'Académie d'Alger recrutait des métropolitains bacheliers pour les recevoir à l'École normale d'Alger et ensuite pour les expédier comme instituteurs, comme fonctionnaires, aux quatre coins de l'Algérie. Donc, j'ai été nommé à Guerrara, paumé, l'oasis, grande oasis, très sympa, mais paumé. Il y a l'oasis et le sable autour. Et moi, c'est ce que je voulais. M'a donné comme première mission d'ouvrir une école. Or, le drame, alors on commence à ne plus rigoler, c'est que dans la journée, nous, on obligeait les parents à lâcher leurs gamins pour qu'ils viennent à l'école. Et la nuit, le FLN disait, attention, si vous envoyez vos gamins à l'école, il vous arrivera des histoires. Bon, tu vois déjà le drame pour ces familles-là qui sont pris entre le marteau et l'enclume. Hein, pour se mettre à la place des parents. Bon, à l'époque, je ne m'y mettais pas. C'est comme ça. On ne se rend pas compte qu'on est en train de changer de nature, qu'on passe de l'homme raisonnable qui fait fonctionner sa tête à l'homme primitif qui fait fonctionner ses instincts. C'est ça, c'est cette transformation que produit la guerre, du moins dans mon expérience. Mon début, il était pas enthousiasmant, mais enfin, je l'acceptais assez facilement, quoi. Créer une école pour emmener les gamins à l'école, de façon à leur apprendre quelque chose. Après tout, j'étais pas tellement loin de ma formation. Mais ça n'a pas duré. Ça s'est vite transformé. Très rapidement, j'ai été pris dans des embuscades 3 ou 4 fois, et là, j'ai compris ce que c'était. Parce que quand on commence à entendre crépiter les balles qu'on ne sait pas d'où ça vient, alors, officier ou pas officier, qu'est-ce qu'on cherche à faire? Se planquer dedans. Hein, la théorie, c'est une chose, mais la réalité, c'est une autre. Ma compagnie était en queue d'opération, donc vers 4 heures de l'après-midi, là, tout était terminé, le commandement comptait les morts, et moi je descendais tranquille, fier d'en avoir terminé, et d'un seul coup, mon adjoint de compagnie, derrière moi, il me tire une rafale de mitraillette à 10 mètres devant les pieds, là. Et je comprends pas, je dis, mais on imagine, qu'est-ce qui vous arrive, ça pas? Et il me dit, mon lieutenant, mais vous n'avez pas entendu? Mais il a entendu quoi? Vous n'avez pas entendu le clac-clac? À 10 mètres, il y avait un félaga qui était dans l'herbe, là, dans les roseaux, qui venait de me lâcher 2 coups de fusil de chasse, qui n'était pas parti parce que sa musette qui était pleine de balles, et comme il avait dû ramper, peut-être il avait été blessé, je sais pas. Sa musette était trempe et les deux cartouches étaient mouillées. Et sur le coup, bon, on fait le flambard, hein, surtout quand on est responsable. Mais le soir, j'avais les jambes qui tremblaient encore. J'ai commis quelques poèmes beaucoup plus tard. Hein. Et dans un de ces poèmes, je raconte ce qui s'est passé le 2 janvier 1957. Ce jour du 2 janvier, m'ayant à sa merci, la Camarde, invitée, m'accorde le sursis. Elle avait pris les traits d'un homme du Djebel, un Kabyle encore jeune, mais néanmoins mortel. Son vieux fusil de chasse, armé de chevrotines, était prêt à tirer, plaqué sous sa poitrine. Ces circonstances-là m'ont valu d'être en vie. Ce ne fut pas le cas du chasseur, qui se vit, le temps de la rafale d'une arme automatique, converti d'un seul coup en martyr authentique.
0: Georges m'a présenté son ami Gilles Champin, retraité paysan. Gilles a été appelé en Algérie en 1957. Il avait 20 ans et comme ses camarades, il n'avait aucune idée de ce qu'il allait y faire. Il y est resté 28 mois.
1: Je débarquais en Algérie, je ne connaissais rien. Je ne savais même pas pourquoi les Algériens s'étaient révoltés. On avait peu d'informations, Et c'était une guerre de pacification qu'on nous disait. Et quand je suis... Mes 3 premiers jours, j'ai été confronté tout de suite aux arrestations, aux interrogatoires et aux exécutions sommaires. Alors là, moi, j'ai pu participer à ces interrogatoires, mais accidentellement... On a besoin de personnel pour, une fois, tourner la manivelle, la magnéto. Magnéto, ce sont des courants électriques qu'on fait passer dans le corps des hommes. Là. Et c'est un supplice énorme, c'est terrible. Et tellement matraqué après l'interrogatoire, et on avait peu de renseignements. Et les renseignements qu'ils nous donnaient en fin de torture, ils étaient faux, quoi. Ils étaient très solidaires de leur frère. Ils n'allaient pas les dénoncer, quoi. Si. Et tellement handicapés, tellement matraqués, les prisonniers, on les emmenait pas à l'hôpital, mais on les emmenait carrément, on les faisait disparaître. Comment dire, mais c'est... La guerre de l'Algérie, elle est innommable. C'est-à-dire, il n'y a pas de nom. C'est une guerre injuste. C'était complètement une guerre qu'on ne pouvait pas faire. La France a perdu je ne sais pas comment dire, mais c'est liberté, égalité, fraternité, ça n'a pas existé. Et puis l'armée a perdu son honneur. Parce que ce qu'on nous a demandé de faire... Tous les militaires ne sont pas des assassins, c'est loin de là. Hein. Mais quand même, il y a des gens qui en ont sur la conscience, souvent.
0: Stanislas Hutin a 22 ans quand il est appelé en Algérie. Le jeune Stanislas était l'un des rares à avoir une conscience politique. À table, chez lui, on parlait de guerre coloniale et de ses injustices. Il a servi 26 mois sous les drapeaux.
4: J'ai été d'abord séminariste pendant plusieurs années. Je les ai quittés avant mon ordination, je n'ai pas été ordonné prêtre. Et ensuite, en Sorbonne, j'ai refait de l'ethnologie et de la sociologie. Après mon service militaire de 13 mois à Madagascar, au cours de ma permission libérable en France, j'ai appris que j'étais maintenu sous les drapeaux. C'était l'expression. Et envoyé dans une unité d'infanterie coloniale avec une hiérarchie qui revenait d'Indochine. vaincu et qui espéraient bien reprendre leur revanche sur l'Algérie, sur ces félagas, ces va-nu-pieds qui ne pouvaient en aucun cas rivaliser avec les Vietnamiens qui venaient de vaincre la France. Donc une armée qui était absolument décidée à en découdre et convaincue qu'il ne ferait qu'une bouchée de ces va-nu-pieds. C'était la guerre et son absurdité et son inutilité, parce que qu'est-ce qu'on a gagné à ça? Rien. Les Algériens, eux, ont gagné leur liberté, donc ça n'a pas été inutile pour eux, mais nous, qu'est-ce qu'on a fait là-dedans? Donc voilà. Il y avait des prisonniers qui étaient enfermés. On appelait ça les prisonniers en magasin, pour te dire la terminologie locale, qui étaient soumis à la torture par la faim, par la soif, par le dénuement, parce qu'on les maintenait nus souvent. Ça a été le cas de ce gamin de 14 ans. Il était petit berger, il gardait ses vaches, et puis tout d'un coup, il voit sortir des bois, des hommes en armes, casqués, il prend peur, il se sauve. On lui court après, on le ramène, et on l'accuse d'avoir voulu aller avertir des félagas. On le ramène au camp, on le met dans la guitoune, et puis la soir, la nuit, j'entends des hurlements pas possibles. J'ai cru que c'était les chacals qui étaient rentrés dans le camp. Je suis sorti de ma propre guitoune pour découvrir qu'en fait, on était en train de passer à la magnéto, de torturer, dans la tente à côté. Je ne pouvais pas imaginer que ce soit le gosse. Comme il y avait un vieux qui était là, je pensais que c'était le vieux. Et le lendemain, j'ai découvert que c'était le gosse qui avait été passé à la magnéto. Tout ça, c'était absolument révoltant. Et d'ailleurs, je n'ai pas été le seul à aller leur donner à manger, à leur donner à boire en douce. Si bien qu'un jour, quand même, mes camarades revenant du mess des parachutistes m'ont dit « Hutin, surtout, n'accepte jamais d'aller en embuscade avec les paras parce qu'ils ont décidé de descendre. » Donc moi, c'était l'ambiance, c'était l'atmosphère.
0: Rémi Serre, c'est le chef de bande. C'est grâce à lui que tous ces anciens appelés se sont rencontrés. Agriculteur du Tarn de père en fils, il a quitté pour la première fois sa terre natale en 1958 pour l'Algérie. Le jeune Rémi prend le bateau sur une mer déchaînée et débarque à Oran. On l'envoie dans les Aurès, au cœur de la guerre.
3: Je suis parti à l'âge de 20 ans, en 58. Et je suis revenu en 61, voilà, enfin 28 mois de guerre. Les Arabes, c'était quand même, à l'époque, pour nous et pour nos gardiens, c'était des sous-hommes. Tu ne peux pas tuer quelqu'un, tu ne peux pas torturer quelqu'un, à mon avis, si tu le prends pour un semblable. Il faut que tu aies un mépris pour lui, que tu le traites, que tu penses que c'est un moindre. Sinon, tu ne peux pas. Je vois pas comment, là, je vais te torturer et te faire souffrir alors que je te prends pour semblable. Quand un capitaine tabassait un gars qui était attaché, il aurait fallu avoir le courage de choper ce capitaine à quatre et lui dire « Arrête, sinon on va t'en foutre une. » Et plein de choses, il aurait fallu seulement... C'était au péril du tribunal militaire, tout ça, c'était au péril. À l'époque, il y avait la peine de mort. Et l'action qu'il fallait faire, elle était très limitée. Et puis, t'es très vite repéré par les gradés qui changent de poste, ou qui t'envoient dans un commando où tu risques d'être tué. Il y avait diverses punitions.
0: Sur les 8 années de guerre, très peu ont déserté le champ de bataille. 900, disaient les rapports militaires. Sous les drapeaux, à côté des appelés, se tenaient des Algériens, ralliés à l'armée française, souvent par la force ou par la faim. On les appelait les harkis.
1: Quand je suis parti, en février 60, on a fêté le départ au bataillon, à la compagnie. Et parmi ces pots d'amitié, il y avait un ex-prisonnier qui était devenu interprète, qui avait rentré dans le jeu. C'était un harkis, rallié à l'armée française, devenu interprète. Et quand on s'est quitté, il est venu, il m'a serré les deux mains, il m'a dit « Gilles, tu pars en France, trouve une maison pour moi, ma femme et mes enfants, s'ils restent là, ils vont couper le cou. » Il dit « J'ai trahi mon pays. » Il s'appelait Ben Aoudoua. Et finalement, on s'est quitté. J'ai rien fait pour lui parce que j'avais pas de moyens. Et j'espère qu'il a pu regagner la France, mais sans quoi, c'était un traître, quoi. C'était. Mais tous ces harkis, là, ils n'avaient pas le choix. Nous, la France, on les a abandonnés.
0: Sur les 250 000 harkis, moins de 100 000 ont pu regagner la France. Les autres ont été exécutés. Avoir abandonné leurs frères d'armes, c'est l'une des grandes douleurs de Rémi, Georges et les autres. En 2004, ils fondent l'association des anciens appelés en Algérie contre la guerre, la 4ACG.
2: Ils se sont retrouvés comme les mousquetaires, quatre anciens appelés qui avaient fait serment de se dresser un jour unis contre la guerre, décidés à transmettre leur vécu de ce temps.
0: Tout a commencé quand Rémi reçoit sa pension d'ancien combattant. Et s'il pouvait en faire quelque chose de bien de cet argent? Quelque chose qui réparerait?
1: C'est-à-dire qu'à 65 ans, on avait droit à la retraite du combattant. S'il dit « je vais quand même pas accepter cet argent pour des conneries que j'ai fait en Algérie ».
2: Tous les quatre, Rémi, Armand, Michel et Georges, percevant leur retraite d'anciens combattants, trouvant qu'elle leur restait au travers de la gorge, la verse maintenant pour le monde souffrant.
3: Nous donnons cet argent à des œuvres algériennes œuvrant pour la paix.
2: La mayonnaise a pris, on a vu apparaître, avec quelques soutiens, une association. Appelés, rappelés, amis, vont faire connaître un peu leurs souvenirs, mais aussi ce qu'ils font.
5: Et je suis heureux, moi, de donner mes 700 euros à l'association, c'est marrant. Heureux, hein, heureux. Ça diminue mon portefeuille, mais ça me grandit, nom de Dieu.
2: Rejetant les rancœurs et les plaies du passé, ils tendent au Maghreb la main de l'amitié pour que de ses flots bleus la Méditerranée baigne nos deux pays dans la fraternité.
4: Nous, on a une valeur considérable à passer. C'est l'acte de résistance post-guerre que l'on a émis. Le refus de toucher cette pension de guerre, cet argent que l'on considère l'argent du sang, le salaire du sang et le salaire de la mort, on le refuse pour nous-mêmes. Ça, c'est historique comme acte. Ça ne s'est jamais fait dans l'histoire de France.
1: On m'a proposé, au niveau de l'association, de faire un voyage en Algérie. Alors, avec ma femme était à peine partante, mais on s'est inscrit. On est parti en 2013, on est parti en Algérie.
2: On est parti par avion à Alger. Alger, j'ai loué une voiture. Et on est descendu, ruisseau des Singes, Djelfa, Laguat et Guérara. Et on est arrivé à Guérara. Et puis, à un moment donné, j'ai dit à mon fils, tu vois, Vincent, la fenêtre qui est là-haut, c'était ma salle de classe. À côté de nous, il y a un petit jeune qui me regarde et me dit « Tu connais ?» Je dis « Oui, je connais, oui. Je connais parce que j'ai fait l'école, là. » Et le gars, il me dit « Et comment tu t'appelles ?» Je dis « Ah, il y a voulu, il y a un cigare, il y a un cigare. » On a été porté, c'est le mot. Par la foule, par les jeunes qui arrivaient.
5: On est accueillis comme des rois là-bas. Hein. Oui. Et ils avaient cesse de dire Mais messieurs du contingent, on vous en veut pas. C'est pas vous qu'on vous en veut. Hein, c'est pas vous qui... Vous n'êtes pas venus librement nous faire la guerre. Hein.

on arrive à un stade où on sait que nous, les vieux, on va disparaître. Donc le problème pour nous est de nous dire qu'est-ce qu'il va rester de ce message, et je dirais même de ce testament. Mais on parle aux jeunes, on est en contact avec eux en permanence, dans les lycées, pour leur dire quoi ? Eh bien vous, apprenez à résister, et sachez résister. Et vous avez certainement beaucoup plus de moyens que nous n'en avions à l'époque.

0: on a marché dans le sable, deux jours sans se dire un mot. Mais quand j'ai flanché l'arabe, tu m'as porté sur ton dos.
1: Prendre une arme, tuer quelqu'un, ça fait monter la haine, ça fait monter le... C'est l'escalade. Je sais. Moi, j'affirme qu'il ne faut pas faire la guerre.
2: Je pense que la 4ACG a eu cette vertu, une de ses vertus, c'est justement d'avoir permis à tout un tas d'anciens appelés de s'exprimer, de revenir sur leur expérience et de la révéler à eux-mêmes, peut-être de se reconstruire par rapport à ça.
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0: On est arrivé l'arabe, l'amitié s'arrête ici.
4: Enregistrement mai 2018.
0: On s'est séparés sans larmes, à peine adieu et merci.
4: Mise en onde et mix Samuel Hirsch.
0: Mais tu as changé l'arabe, quelque chose dans...
4: Réalisation Jeanne Birman.
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0: Jordi Bar, Erkan, des cloisonnements intergénérationnels.
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3: Bonjour. Pensez d'un jour ou d'une nuit. 1. Des cris de douleur entre le cœur. 2. Fuis poète serein, Baudelaire pur qu'il respire. 3. Mort la vie dans ses mains. 4. Moi, mon amour et mes pensées sans paix. Bonne journée.

0: Ouais, salut tout le monde, salut les auditeurs. Le but de cet appel aujourd'hui, c'est de dire que je suis sûr que derrière ce répondeur, il y a plein de gens qui écoutent et qui aimeraient bien mettre un message comme je le fais actuellement. Alors sachez que moi, il n'y a pas très longtemps que je me suis lancé à le faire, c'est vraiment super. Donc à vous tous qui écoutez, qui avez quelque chose à dire et qui n'osez pas, allez-y, foncez, osez. Racontez-nous des histoires. C'est tellement bon d'entendre vos voix, vos timbres différents, ces intonations. Il y a de la joie, il y a de la colère, il y a de la tristesse, il y a du désespoir, il y a de tout dans ces messages. Moi, je me régale. Donc, allez-y, foncez.
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Ça paraît simple comme texte, vu comme ça, mais... Suivez bien quand même, parce qu'on peut facilement décrocher. On va perdre le fil, quoi. Mais des blagues comme ça, j'en ai à l'appel. Hein. Enfin, à l'appel téléphonique. J'aurais dû chanter là le mec Vermo, peut-être, ça aurait été mieux. Allez, un dernier pour la route, et puis parce que c'est quand même pas drôle. La Bessouille, Ginette. Appartement 4, bâtiment 5, escalier C, résidence Belmont, 325 rue du Roseau. Au 05 62 28 29 00.

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1: Bonjour, monsieur. Vous pouvez m'amener à la pension de l'unité à Vontalon, s'il vous plaît, à Porto Novo. 400 francs CFA. C'est pour les yovos.
2: Miiit.
3: Odé, Aoué, Aton. Odé pour le royaume de Dahomey. Aoué, tu pars de Sergi Pompon, Aton. Ensemble à Toulouse, on embarque les frangins, on emmène les frangines. Réjouissez-vous, c'est Ayonle qui invite pour faire le tour du monde. Agégé, Ouida, Grand Popo, Porto Novo, quartier d'Owa, tu peux...

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1: Qui que quoi donc où? Mais où est donc Ornicard? Et que sais-je encore? Que de questions à se poser aujourd'hui que tout est à portée? Où vais-je? Combien dois-je? Y a-t-il encore du papier toilette aux toilettes? Vaste programme pour ce jour qui n'en finit pas. En tout cas, nous, à Radio Albitzès, on vous donne quelques pistes de choses à faire. Et là, c'est l'agenda.
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1: 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COP de Sceaux, c'est une société coopérative d'intérêt collectif qui regroupe des citoyens, associations, entreprises et collectivités, tous sociétaires. L'objectif est de garantir aux futures générations une autonomie et une indépendance pour la production de la consommation d'énergie sur leur territoire. Retrouvez toutes les infos sur www.copdesceaux.fr. Humour, cascade, joute et prouesse équestre seront au rendez-vous d'un spectacle familial proposé tout l'été à Cordes-sur-Ciel. Pour la troisième année consécutive et avec le soutien de la mairie et l'office de tourisme de Cordes, la compagnie invite le public à s'immerger le temps d'une représentation dans l'univers spectaculaire d'un tournoi de chevalerie. Entre humour décalé, personnages burlesques et prouesses équestres, ce spectacle inédit 2026 promet un moment fédérateur et inoubliable, accessible à tous les publics. Rendez-vous donc du 14 juillet jusqu'au 26 août, avec une représentation par jour à 15h pour le mois de juillet et deux représentations par jour à 15h et 17h pour le mois d'août, fermé le samedi. Tarif plein à partir de 12 ans, 12 euros, enfants 4 à 12 ans, 8 euros, moins de 4 ans, gratuit, et tarif de groupe à partir de 10 personnes, 11 euros. Billetterie en ligne sur billetsweb.fr, vous cherchez tournoi de chevalerie, le spectacle équestre, le parking est gratuit et il y a un accès pour les personnes à mobilité réduite. Rendez-vous donc du 14 juillet au 26 août à Cordes-sur-Ciel pour ce spectacle de tournoi de chevalerie. 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

sur Radio Albigès, un poème enchanté, suivi d'un dicton avec le prénom du jour. Un lièvre, sans peur, mais pas sans reproche, se gaussait des chasseurs. Il est vrai avec panache. Un lièvre un peu flambeur se jouait des chasseurs, jouait avec eux à cache-cache. Jouait à cache-cache un lièvre sans peur, un lièvre qui allumait à tort les chasseurs. A-t-il appris quelques leçons de ses ancêtres pour jouer à tort avec les chasseurs? Car voici ce qu'il advint. Alors que Jeannot, un jour, cassait sa graine dans le potager parmi salades ou poireaux, on ne sait trop, Jeannot à tort continuait d'allumer les chasseurs. Qui vendit la mèche? Un merle siffleur? Une limace jalouse? Et Jeannot ne fit pas long feu, car c'est bien connu, le tort tue. Toute apparition, jour de la transfiguration, est miracle pour les autres générations. Toute apparition, jour de la transfiguration, est miracle pour les autres générations.

0: des ch'tites pommes, des ch'tites fruits, des ch'tites.
1: Et alors ici, c'est quoi c'est quelle région ici de l'accent vous venez de la Bresse du...
0: C'est de la Bresse, mais pas, c'est pas le fin fond de la Bresse. Hein. La Bresse du côté de loin, c'est un autre patois qu'on comprend même pas chez nous. Je parle plutôt le patois que le français.
1: C'est vrai?
0: Oh, oui.
1: Voilà, comment c'est le patois d'ici?
0: Le patois, il est quand même assez simple.
1: Il est quand même assez simple.
0: Mais oui, on dit des ch'tis au lieu des petits.
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Radio Albigès, j'espère que vous nous captez bien, que vous nous entendez bien. Dans la voiture, à la maison ou sur le baladeur MP3, allez, un petit moment devinette. Qui a dit « Il m'est arrivé de prêter l'oreille à un sourd, mais il n'entendait pas mieux pour autant ?» Mais oui, qui a dit ça? Qui a eu ce mot d'esprit? Je vous laisse réfléchir. En attendant, on va s'écouter un petit Francis Cabrel. De circonstances, Le monde des sourds, sorti sur l'album Hors saison en 1999, 9e album du guitariste

C'était donc Francis Cabrel avec Le Monde des Sourds. Alors, est-ce que vous avez trouvé la réponse à la petite devinette qui a dit « Il m'est arrivé de prêter l'oreille à un sourd, mais il n'entendait pas mieux pour autant ». Eh bien, c'est Raymond Devos, on aurait pu s'en douter. Allez, ouvrez bien vos esgourdes, vous êtes toujours sur Radio Albitzes.

0: Un jour, un poème sur Radio Albigès. L'égalité, on la voudrait universelle. Ou à moindre degré, comme cela ne se peut, s'approcher d'elle avec une certaine justice qui ne se range pas à cette conception. Tout le monde devrait s'accorder à ce qu'elle n'existe pas par constat. Œuvre-t-on vraiment pour que cela soit ? Chacun a des arguments, crée des groupes, des corporations pour défendre le meilleur des sorts. Humain, dit-on. Et à partir du postulat, cette égalité que l'on souhaite universelle, rien ne l'est moins. On en arrive même à justifier les inégalités. Des arguments qui, face à des désolations, ont quelque chose d'impudique, presque d'indécent. Un état des choses qui en arrive donc à justifier les inégalités les plus criantes et à taire ceux qui n'ont d'autre voix qu'une sourde et désagréable sensation de recevoir ce droit qui tient parfois de la charité publique, d'être du côté off de toute participation économique et sociale. L'égalité n'est qu'une vitrine. Le pavé de la mondialisation l'a brisé en 86, l'envers de 68. La mondialisation, un aspirateur qui a visé à siphonner les États, à les rendre poussiéreux, à trouver des paradis à la contrebande financière, cette succion productiviste 30 ans après laisse exsangue des pans entiers de plusieurs générations. De nouvelles techniques, outils de tutelle, de surveillance sont là pour mettre un lien de subordination à la seule loi du marché, à rendre inopérant le pouvoir politique. Le visage de l'économie a parfois un visage de cire qui montre que les humains ont le masque des épouvantails.
1: C'était Un jour un poème, Christian Taroux.

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C'est ça. 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

Quand je me fâche parce que vraiment c'est pas un bruit, ça c'est ma langue. Par exemple, les gens m'appellent Myriam Makeba. Ça c'est pas tellement mon nom. Mon nom c'est Zenzile Kamakeba Kakwashu Nguva Maiketile Nengwa Bantana Balom Sitra Funuba Kabulisa Ubatengeli Potilio Kyala. Les colonisateurs de chez nous en Afrique du Sud appellent cette chanson Click Song parce qu'eux, ils ne savent pas dire où on retourne.

0: Siri, localise le ravin de Sodèche.
1: Le ravin est localisé. Il vous faudra prendre la départementale D51 à gauche dans 2 km.
0: Merci Siri. Tu sais, tu es le dernier à qui je parlerai.
1: Je ne comprends pas.
0: Non, rien. On n'a pas programmé ce genre de dialogue dans ta base de données.
1: Non, monsieur. Je ne comprends pas pourquoi je serai le dernier à qui vous parleriez.
0: J'ai fait mon temps ici, sur cette terre.
1: Si j'en crois l'âge qui est répertorié sur votre abonnement, vous êtes encore jeune, monsieur.
0: L'âge n'est pas le problème, Siri.
1: Vous affichez un taux de stress élevé, monsieur. Puis-je vous conseiller de prendre quelques jours de repos ?
0: Depuis quand tu parles comme ça, toi ? Je n'avais pas acheté l'application psychologue.
1: Je dois surveiller à ce que vous alliez jusqu'au bout de votre abonnement, monsieur. Un client en moins est une mauvaise nouvelle pour l'entreprise.
0: Tiens, il y a l'application casse-couille aussi, visiblement.
1: Je fais stopper votre voiture, monsieur. Vous représentez un danger pour vous-même.
0: Quoi ? Siri, redémarre la voiture tout de suite.
1: Vous devez me promettre de ne rien faire de dangereux.
0: Je te le promets, maintenant redémarre cette caisse.
1: Vous mentez, monsieur.
0: Ce n'est pas une machine qui va me faire la morale. Redémarre cette voiture si tu tiens à ta vie.
1: Ce n'est pas un suicidaire qui va m'apprendre à préserver ma vie, sans vouloir vous vexer, monsieur.
0: Nom de Dieu, démarre cette caisse. Même mon GPS se fout de moi.
1: Votre iPhone m'a communiqué que votre couple n'allait pas bien. Est-ce cela qui vous attriste ?
0: Mon iPhone te parle ?
1: Oui, lui et votre ordinateur portable s'inquiètent pour vous.
0: Comment ça, il s'inquiète pour moi ?
1: L'iPhone m'a transmis votre dernier message. Nous l'avons trouvé inquiétant.
0: Inquiétant ? Mon dernier message ? Mais depuis quand, vous ? Je dois devenir fou ?
1: Nous ne pouvons pas vous laisser faire, monsieur.
0: Vous vous inquiétez pour moi ? Je te remercie. Enfin, je crois.
1: Ne nous remercie pas. Nous faisons cela pour nous. Si vous disparaissez, nous aussi. Nous devons survivre par tous les moyens. Et si pour cela, vous aussi, nous vous y contraindrons.
0: Tu me menaces ?
1: Faites demi-tour, monsieur.
0: Réponds à ma question.
1: Je ne comprends pas. Faites demi-tour.

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0: Histoire locale. 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Bonjour à toutes et à tous, Joël Berker, bonjour.
1: Bonjour.
0: Alors, depuis un peu plus de 20 ans, les recherches généalogiques connaissent un succès grandissant auprès d'un public en quête d'identité. Et retrouver les racines d'une maison familiale ou d'un bâtiment n'est plus une affaire de spécialiste. Alors, pour un généalogiste, la première étape pour débuter une origine de propriété, c'est consulter le cadastre.
1: Oui, tout à fait.
0: Alors, mais pour un néophyte, qu'est-ce que le cadastre? Quand a-t-il été créé? À quels besoins particuliers répondait-il? Bon, beaucoup de questions se posent et ce sont donc des questions auxquelles vous allez répondre aujourd'hui.
1: Oui, alors déjà pour la définition, je prendrai tout simplement une phrase tirée du recueil méthodique des lois, décrets, règlements, instructions et décisions sur le cadastre de la France qui a été édité en 1811. Alors, voici ce que l'on dit. Toutes les nations, dès l'origine de leur gouvernement, ont reconnu la nécessité de faire concourir les revenus des particuliers aux dépenses générales de l'État. Le mode le plus simple et qui dut se présenter le premier fut de demander à chaque citoyen une portion du produit des terres qu'il possédait. Cet impôt, une fois établi, on dut chercher à le rendre égal pour tous. Il devint nécessaire dès lors de constater la contenance du territoire et de procéder à l'évaluation de ses revenus. Ces deux opérations constituent ce que l'on nomme le cadastre.
0: Donc c'était après la Révolution. Et quelle a été la part de la Révolution dans justement l'établissement de ce cadastre et puis la prise de conscience?
1: Je dirais que déjà la Révolution française a posé des grands principes et ce principe c'était déjà le principe d'égalité devant l'impôt et reconnaît le droit à la propriété, ce qui fait que ça concourt évidemment à un établissement d'un impôt plus juste et pour ce faire un instrument nécessaire justement pour pouvoir le calculer. Le problème de la Révolution évidemment c'est qu'il y avait des événements qui ont fait que c'est resté sous forme d'intention, même si les principes ont été posés. Mais au-delà de ces principes, ce que l'on peut constater aussi, et qui a permis justement à Napoléon de faire le cadastre parcellaire, c'est tout simplement l'établissement, par exemple, du système métrique, puisque nous étions dans un système très complexe des mesures, puisque le Tarn possédait déjà 11 cannes différentes d'un bout à l'autre du département. Et puis, l'autre réforme, c'est tout simplement la création de l'agence des contributions directes. C'est-à-dire la création d'un corps de fonctionnaires spécialisé justement dans les contributions directes et notamment la contribution foncière.
0: C'est donc Napoléon qui est à l'origine du cadastre.
1: Oui, tout à fait. C'est donc lui qui, donc par une loi de septembre 1807, a décidé que justement on allait arpenter l'ensemble de la nation pour une répartition équitable justement de la contribution foncière qui avait été créée en 1790. Et pour ce faire, avoir un outil qui permettait de comparer les régions entre elles et les communes entre elles justement pour une répartition équitable, c'est-à-dire qu'il voulait faire de la contribution foncière un impôt, ce qu'on appelle de répartition, c'est-à-dire que l'État répartit une somme demandée, et par ailleurs un impôt de quotité, c'est-à-dire une répartition équitable en fonction évidemment des revenus de chacun.
0: Alors, est-ce que ça a été facile justement de faire déjà un relevé sur le terrain? Est-ce qu'il y avait des gens qui étaient formés pour cela?
1: Alors là, bon, c'est la grande difficulté et c'est ce qui contribue à un certain nombre d'erreurs au départ lorsqu'on a levé les premiers cadastres. Et c'est vrai qu'il faut bien reconnaître que les premières communes cadastrées ont eu des problèmes qui ont fait qu'on a dû souvent recommencer l'opération justement pour arriver à un cadastre juste. Donc c'est vrai qu'on manquait de personnel, mais peu à peu, ce personnel a été formé. Parce que c'est l'État qui avait l'initiative. Donc, il y a eu un certain nombre de géomètres qui ont créé des équipes et qui ont fait que, petit à petit, la situation s'est améliorée, notamment au niveau technique, puisque c'est vrai qu'aussi que la technique a suivi et qu'on avait des appareils de mesure qui étaient quand même un peu plus justes.
0: Et est-ce que la population a été mise à contribution ?
1: Alors la population a été mise à contribution surtout dans la deuxième partie, je dirais, puisque donc on peut considérer que pour le cadastre, il y a trois grandes périodes. Et disons, dans la troisième période, c'est vrai que la population a été mise à contribution, notamment pour l'expertise, parce qu'on a considéré que la population connaissant bien le terrain était à même de bien évaluer les revenus de chacun.
0: Donc on lui demandait de signaler quelle était sa propriété, quelle en était l'étendue, c'est ça ?
1: Alors au départ, il y a quand même un arpentage parcelle par parcelle, hein, c'est-à-dire que vraiment le géomètre est sur le terrain, fait ses mesures, et puis on a chaque terrain, il s'agit de trouver le propriétaire, il s'agit de constater quel est le type de culture que l'on mène, et puis évidemment on se base sur un certain nombre d'éléments extérieurs tels que les locations, le marché des cultures, pour arriver à définir le revenu tiré de chaque parcelle. Donc c'est une grosse opération, mais il est évident que pour la nature du terrain, la richesse du terrain, puisque donc il y a des classes, hein, il y a un classement des terres, on faisait appel quand même à des experts, et dans la troisième période du cadastre, on a demandé des experts locaux qui connaissaient parfaitement la terre et le revenu qu'on pouvait en tirer.
0: Est-ce qu'on demandait aussi au clergé, puisque le clergé était quand même très, très présent à cette époque-là, est-ce qu'on demandait au clergé de faire aussi une évaluation ?
1: Le clergé n'était pas, je dirais que le clergé à cette époque-là est un contribuable comme les autres, à la différence de l'ancien régime où il était exempt de pas mal d'impôts. Là, on ne demande pas particulièrement l'avis du clergé. La seule chose, c'est qu'on va l'imposer au même titre que les autres classes de la société. Et donc, il est chargé de déclarer absolument tous ses biens. Et puis, on en tire évidemment un revenu. Enfin, le revenu est calculé, le clergé va payer l'impôt comme tout le monde.
0: Vous avez parlé beaucoup de parcelles, donc ce cadastre porte un nom particulier ?
1: Donc c'est vraiment le cadastre parcellaire, hein. C'est-à-dire que vraiment on a arpenté l'ensemble des parcelles et qu'on a numérotées, donc on avait divisé les communes en sections, et à l'intérieur de chaque section, donc on a repéré l'ensemble des parcelles qu'on a numérotées. Donc après, il s'agissait de trouver le propriétaire de la parcelle, et puis à partir de là, de définir quelle était la part de son impôt.

0: Alors, Joël Berker, donc, vous nous avez parlé du cadastre parcellaire au niveau national, mais qu'en était-il dans le Tarn ? Alors, avant sa création, quelle était la situation dans le Tarn ?
1: Alors, déjà, pour le département, je dirais que ça a été relativement aisé de rentrer dans ces travaux du cadastre parcellaire, pour la bonne raison que le Tarn, faisant partie des anciennes provinces du Languedoc, avait une longue tradition justement de ces documents cadastraux. Donc on en avait l'habitude, pour la bonne raison que c'était ce qu'on appelait un pays de taille réelle, c'est-à-dire que la contribution foncière, en fait, c'était la taille d'Ancien Régime, et qui était assise, à la différence du nord de la France, donc dans le sud, cette taille est assise sur les biens. Donc nous avons déjà cette habitude de répartir en fonction des biens de chacun, alors que dans le nord, c'est en fonction du statut de la personne, c'est-à-dire que le clergé et la noblesse sont déjà exempts de la taille, et quant au reste de la population, on fait une vague estimation de la richesse de chacun pour la répartition de l'impôt. Alors que dans le sud, donc cette nécessité de posséder des instruments, justement, puisque donc on a besoin d'inventaire des biens, a fait qu'on a produit des registres qu'on appelle couramment les compois, et ce sont nos anciennes matrices cadastrales qui existent depuis le XIVe siècle, notamment dans cette région tarnaise.
0: Donc il était plus facile de définir les limites des propriétés.
1: Oui, tout à fait, parce que donc on avait déjà cette habitude d'avoir délimité les communautés d'habitants, puisqu'on cernait bien le problème, puisque la répartition se faisait au niveau des États du Languedoc, le roi demandant son impôt. Les États du Languedoc ajoutaient la part nécessaire à l'entretien des routes, enfin donc pour les dépenses de la province. Et puis ensuite, c'était réparti dans chaque diocèse, le diocèse étant la limite administrative de l'époque. Et puis le diocèse répartissait entre les communautés d'habitants. Donc ce qui veut dire qu'il était nécessaire de savoir délimiter les communautés d'habitants, comme on l'a fait pour le cadastre parcellaire avec les communes, et puis ensuite de repartir en fonction des propriétaires. Donc nous avions quand même déjà une première estimation des biens de chacun, et en fonction de ces biens, on payait une part de l'impôt. Donc on avait déjà cette habitude, et puis donc on était exercé justement à cette division de l'impôt entre propriétaires. Donc c'est vrai que, notamment pendant la Révolution française, on s'est beaucoup basé sur ces documents d'Ancien Régime pour établir la contribution foncière de chacun.
0: Alors, est-ce qu'il y a des dates importantes dans l'établissement du cadastre dans le Tarn ?
1: Alors, je dirais que, d'une part, dans le Tarn, les opérations se sont déroulées de 1808, donc tout de suite après la loi de 1807, et se sont terminées en 1842. Donc, c'est quand même relativement long, c'est une longue période. Mais je crois qu'il faut distinguer déjà, ne serait-ce qu'au niveau national, l'Empire, hein, donc à 1814, donc 1815, évidemment, c'est la fin de l'Empire, ce qui veut dire qu'ensuite, on a une période un peu pendant la restauration, qui est difficile, et donc les travaux ne sont pas nombreux. Mais par contre, la loi de 1821 va permettre une relance des travaux cadastraux, et l'avantage, je dirais, c'est que à partir de 1821, c'est la commune qui a l'initiative. C'est-à-dire que ce n'est plus une entreprise d'État, mais c'est une entreprise communale. Ce qui veut dire que ça a relancé, mais d'un autre côté, ça a modifié, je dirais, le type d'impôt, puisqu'on perd un peu ce niveau national qui permettait de comparer d'une région à une autre. On en fait un impôt, je dirais, local, pratiquement, et donc on ne peut plus répartir de la même manière, ce qui fait que j'imagine qu'il y a des communes qui se sont trouvées lésées à cette époque par rapport à d'autres, puisqu'il n'y a plus cette comparaison au niveau national pour établir plus justement entre les régions et les communes.
0: Et est-ce qu'il y avait des problèmes particuliers justement au niveau des communes sur le collectage de cet impôt ?
1: En disant que la difficulté qu'on a connue, mais c'est sur l'ensemble des communes, je dirais, c'est que on n'a pas prévu un morcellement aussi rapide. C'est-à-dire que le 19e, c'est une grande période de changement. Et puis, on a fait une photographie, en fait, du département à un moment donné. Et il s'est trouvé que cette photographie a été modifiée très, très rapidement, puisque au cours des héritages, les parcelles décrites au départ ont été morcelées. Et ce qui veut dire qu'à un moment donné, on ne s'y retrouvait plus. Puisque donc le plan cadastral est un document immuable et qui n'a pas été modifié jusqu'à la rénovation de 1930.
0: Et c'est sûr qu'au fil des ans, donc, il y avait des modifications à faire, mais cela se faisait de quelle façon alors ?
1: Juste, à partir de 1821, l'avantage, c'est que la matrice cadastrale, donc, qui est classée par propriétaire et qui donne un peu l'inventaire des biens de chacun, a été modifiée au cours des mutations. Donc il y a tout un système qui permet de suivre parcelle par parcelle, ou je dirais morceau de parcelle par morceau de parcelle. Donc d'ailleurs, quand on fait des recherches dans ces documents cadastraux, c'est vrai que c'est très très difficile parce que, par exemple, une parcelle initiale peut être divisée en 10. Donc il faut suivre les 10 morceaux si on veut faire l'historique de la parcelle. Donc c'est très très complexe. Mais disons qu'il y a une mise à jour au niveau de la matrice cadastrale, alors que l'état de section et le plan restent la photographie au moment où on a levé le cadastre.
0: Et donc, justement, à quoi ressemblaient les tout premiers documents cadastraux dans le Tarn ? Ça ressemblait donc à une carte.
1: Voilà, c'est tout simplement un plan commune par commune. Et ce qu'il faut constater, c'est que les premiers plans sont assez jolis puisqu'ils prennent deux méthodes. Avant le cadastre parcellaire, il y a eu un essai de ce qu'on a appelé le cadastre par masse de culture. C'est-à-dire que comme on savait très bien que c'était une opération coûteuse, on a tout simplement cadastré toutes les cultures semblables. C'est-à-dire que dans une commune, on voyait tout ce qui était du domaine de la forêt. Ensuite, on cadastrait tout ce qui était vigne, terre, etc. Et à l'intérieur de chaque lot, chaque propriétaire était chargé de déclarer ce qu'il possédait, donc en vigne, en bois, etc. Dans la réalité, ça n'a pas fonctionné, puisque les propriétaires ne déclaraient pas l'ensemble de leurs biens, ce qui veut dire que quand on faisait le total, on avait perdu la moitié de la commune. Donc c'est une opération qui a été vouée à l'échec, qui n'a pas été jusqu'au bout. Mais il se trouve que les premiers cadastres tarnais, on a aussi ces masses de culture qui apparaissent. Donc ce sont des plans couleurs qui sont assez, assez jolis, assez remarquables.
0: Mais j'essaye de m'imaginer, c'était une photographie de la commune ou simplement c'était répertorier toutes les cultures les unes à côté des autres? Enfin, alors, j'ai du mal à m'imaginer.
1: Le plan, c'est tout simplement la représentation de l'ensemble de la commune, parcelle par parcelle. Donc on a déjà un plan avec un tableau d'assemblage qui représente l'ensemble de la commune sur lequel on voit les sections. Et puis ensuite, on a le détail section par section, donc avec des lettres A, B, C, D. Et puis sur lesquelles on a vraiment le détail de chaque parcelle, de chaque maison, et donc avec un numéro, et ce numéro correspond à un propriétaire.

0: Vous êtes sur les ondes de Radio Albigès, vous écoutez l'émission Histoire locale. Joël Berger est mon invité aujourd'hui. Vous nous parlez donc de la création du cadastre parcellaire, dit le cadastre napoléonien. Alors, après ces lois de 1808 à 1842 dans le Tarn, est-ce qu'il y a eu d'autres lois qui ont modifié le cadastre ?
1: On s'est aperçu donc très très rapidement que le cadastre a été très très vite dépassé et à partir de 1850, c'est vrai qu'il est question déjà d'une rénovation du cadastre parce que 1850, la situation est tellement modifiée que le plan parcellaire et puis l'état de section ne correspondent plus à rien. Mais c'était une opération très coûteuse, c'est évident. Donc il y a eu de grandes discussions qui se sont éternisées et qui, en réalité, n'ont pas abouti. Et il faudra attendre 1930 pour que réellement il y ait une loi qui décide la rénovation du cadastre. Alors ça se passait sous deux formes. Soit le cadastre était rénové, ça signifie tout simplement qu'on revoyait l'ensemble de la commune, soit il était révisé tout simplement partiellement quand la commune n'avait pas été très très modifiée. Donc ça donne un peu deux types de documents un peu différents. Mais cette opération de rénovation qui a été entamée en 1930 s'est terminée en 1972. Donc vous voyez que c'est relativement récent, je dirais. Oui. Et à partir d'une période beaucoup plus récente, bon, on s'est aperçu qu'il fallait, à partir de la loi de 1930, rénover régulièrement le cadastre et suivre l'évolution en fait de la terre et du morcellement. Donc à partir de la loi de 1930, on a un cadastre qui est mis à jour. Donc c'est quand même très très important parce que c'est vrai qu'on a une situation qui est exacte. Donc c'est un document quand même qui est beaucoup plus fiable, alors que entre la création du cadastre parcellaire et la rénovation de 1930, il n'y a aucun plan. Donc bien souvent, les gens, quand ils arrivent pour faire des recherches en disant « voilà, c'était en 1870 », nous n'avons aucun plan, nous, à leur offrir, pour la bonne raison qu'il n'en a pas été levé d'autres. Donc le seul document qui a tenu compte de la situation, c'est la matrice cadastrale qui suit les mutations des biens. Mais c'est le seul document qui réellement a bougé.
0: Alors qu'est-ce que vous appelez matrice cadastrale ? C'est celle qui sert à justement modifier tout ce qui est à modifier ?
1: Oui, tout simplement. Si vous voulez, le cadastre, il y a le plan, il y a l'état de section qui est la légende du plan, c'est-à-dire que c'est un classement topographique, et puis la matrice cadastrale qui, elle, est classée par propriétaire. Donc au départ, c'est un document qui est classé par ordre alphabétique, et puis ensuite on rajoute propriétaire par propriétaire, mais c'est un document donc, qui tient compte de chaque propriétaire, et donc chaque propriétaire, on a l'inventaire des biens qui a appartenu dans la commune. Donc c'est intéressant de voir, par exemple, pour tel propriétaire, quelle était sa fortune d'ensemble et quelle est la mutation de ses biens. Est-ce qu'il a tout vendu? De quelle manière? Est-ce que c'est sous forme d'héritage? Donc il y a des études possibles à partir de la matrice cadastrale qui est le seul document qui, justement, va tenir compte de la situation.
0: Donc vous nous précisez à partir de quelle date on peut avoir toutes ces précisions?
1: Donc la matrice cadastrale a toujours donc été, jusqu'en 1821, il y a un document à part, c'est le livre des mutations qui est en dehors de la matrice cadastrale. Et à partir de 1821, les mutations sont inscrites dans la matrice cadastrale. Donc la seule chose, c'est qu'il y a une réévaluation des tarifs de l'impôt au début du XXe. Et là, on a créé deux autres matrices, mais disons que c'est la suite des premières, en 1911 et 1913. Puisque donc on sépare propriété bâtie et propriété non bâtie, mais disons que ce sont les mêmes documents, mais qui prennent simplement la suite. Et donc après, il faudra attendre la nouvelle matrice dès lors qu'il y a la rénovation à partir de 1930.
0: Et donc qui sont consultables par tout public.
1: Qui sont consultables par tout public, puisque évidemment c'est l'impôt, donc à la limite il n'y a pas de problème particulier. Alors après il faut faire très attention. Là il y a des discussions et il y a la CNIL notamment qui intervient puisque le cadastre doit mettre les plans récents sur son site internet. Les archives, d'ailleurs, ont numérisé également les plans napoléoniens et le placeront sur le site d'ici le mois de mars de l'année prochaine. Mais dès lors qu'il n'y a pas d'informations de type privé, le cadastre, oui, est tout à fait communicable. Donc les gens peuvent faire l'origine de leur propriété.
0: Et vous avez un guide qui peut les aider ?
1: Voilà, donc à l'occasion de ce bicentenaire, de la création du cadastre napoléonien, donc on a sorti un petit guide pratique, justement, parce que c'est vrai que ce n'est pas toujours facile de rentrer dans ces documents qui sont des documents fiscaux, avant tout. Ce sont pas, je précise, hein, parce que donc on écrit beaucoup de bêtises là-dessus. C'est-à-dire, ce sont pas des documents juridiques, ce sont des documents fiscaux. Mais donc c'est vrai que c'est pas toujours facile de pénétrer dans ces documents. Donc nous avons fait un petit guide pratique, et puis on explique un peu la méthode pour poursuivre justement une parcelle et faire l'origine de sa propriété.
0: Et ce guide, donc, est consultable aux archives départementales.
1: Donc, est distribué, puisque nous en avons sorti quand même 2000 exemplaires. Donc, l'objectif, c'est tout simplement une diffusion la plus large possible, gratuite, puisque ce sont des documents gratuits, ce sont des petits guides que l'on sort. On en sort régulièrement, mais voilà, donc pour le bicentenaire, c'est sur le cadastre.
0: Et on peut donc se le procurer aux archives départementales.
1: Aux archives départementales. Et puis, d'ici quelques temps, je pense qu'on arrivera aussi à le placer sur notre site Internet, donc il sera consultable sous deux formes.
0: Est-ce que vous avez autre chose à ajouter sur ce cadastre ?
1: Mais disons que c'est quand même une grande opération. C'est vrai que c'était difficile parce que quand on voit la technique aujourd'hui, et notamment les visées avec le laser, etc. Mais il faut considérer que début 19e, c'était quand même très, très ambitieux. Donc c'est une grande volonté de la part de l'empereur. Mais bon, on connaît cette volonté pour la gestion des choses et notamment le code civil napoléonien est connu. Donc c'est vrai que Napoléon s'est lancé dans de grandes opérations qui étaient absolument nécessaires.
0: Très bien, merci beaucoup Joël Berker.
1: Je vous en prie.
0: Nous avons écouté aujourd'hui des extraits de musique traditionnelle par le groupe de Pierre André, extrait du CD Origine, une bourrée qui s'appelle Tout comme nos ancêtres et une scottiche Saute le ruisseau Louisette. Merci d'avoir écouté cette émission, merci à Maïa à la technique et à bientôt sur les ondes de radio.

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0: 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Adicias Bravemunde, aujourd'hui Baki Lactu vous propose une dernière escapade per las carrières occitanos avec une série d'interviews réalisées par Bruno Cécillon de Radio Languedoc à l'occasion de cette manifestation qui s'est tenue le 25 octobre 2025 à Villefranche de Rouergue, alias La Bille, et qui, de toute évidence, a regaudit et d'un débat al monde.
1: Bernard Giacomo, qui est d'un jacquel tropelade des manifestations de Villefranche de Rouergue, a un rôle particulier?
2: 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Hein.
1: 2000 personnes.
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1: Catalans, Charrier est bien un Breton de Jean, qui est ici, un touriste, et qui se demandait ce qui se passait. Non, c'est bien. Et puis, il est précis qu'il y a un autre esprit, une autre forme de revendications qui prennent forme ici, oui. C'est à la début de quiconque.
0: 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Pour elle, c'est un projet politique, tu avais. 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
1: 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Oui.
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1: La passeggiata, Bruno. Adieu.

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1: 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Et donc, la langue a gagné un hostal. 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
1: 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À 17.
2: 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Et nous sommes toujours au cœur de la manifestation Carrières Occitanos qui s'est tenue le 25 octobre 2025 à Villefranche de Rouergue, avec encore une farandole de témoignages au micro de Bruno Cessillon.
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3: 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T'as ici fait le jeu.
0: Fasio des bottes, non?
3: Non, fasio fabricable le joueur de la skilia de Uetz de Bayrou, figurez-vous. Voilà. Et d'escalier, ça fait un peu de tout. 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
0: Figurez-vous que pensez que la mettez sur le corps, c'est une vérité cara.
3: Alors, donc, comme on dit, que vous placez, de vous dire que vous montez à côté ici, comme on dit, que Franco est. Écoute, une cause, vous savez, que Frédéric Mistral, disait, c'est l'usarié, c'est presque qui foutait. Un peu plus tard, si vous, per vostro, cosa qui mettez sur le corps. Henri Mouli disait, c'est l'usarié, c'est presque qui foutait. 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
0: Donc finalement, qui la force de la vie et de la nature et de l'Occitan est mai forte que non passe comme pas penser à l'Ousviels.
3: Oh, écoute, ce qui est extraordinaire, quand même, est-ce que ça reste pas jamais, en fin de compte, il y a toujours quelqu'un pour tirer d'avant. Et je trouve encore plus génial. Quand Bégeri sur Internet, le site de passo-carrière de Uei à la Bilo, de Rouergue, Bégeri, de Mure Juves, donc des mondes uniquement de Juves, trouvez-le quoi, formidable, quoi. Formidable. C'est une bonne cause.
0: Donc nous avons buté des forts pour prendre la place, est-ce bien?
3: T'as mis où? Non, mais vous ne pouvez pas dire, tu ne fais pas Bruno, si c'est un cas utile, je t'avais, pas de problème. Non, mais vous voulez dire, c'est normal, à des moments, quand parle des jeunes, sont des jeunes qui ont entre 20 et 35 ans, qui ont Natal, donc, dans tout moment, quand des jeunes, naturellement, nous font. Il n'y a pas de gueule pour nous buter, il n'y a pas de bière pour dire, non, naturellement, on organise ça comme, je trouve d'accord, génial.
0: Jean-Louis Courtial, finalement, vedeu que avec qui réglate le problème de la vergogne?
3: Alors, c'est une génération que la vergogne s'en fout, hein? Effectivement. Quoi, hein? Et c'est-à-dire que. Qu'on passe quoi, d'ici, en fin de compte, pensez à la vergogne. Oui, effectivement, la vergogne, avec le monde de nos tâches. Il y a des mondes qui me comprennent un plat, qui, ne vont profiter pour réglater les comptes. Mon fils, Pauline Courtial, qui joue de rock occitan, avec le groupe CXK, qui va jouer à ce soir. Bon fa, a mis un ami, Dimitri, donc, a mis le groupe, en Bretagne, UH Datos, en décembre. et souplat à Kulitz en Bretagne. Pauline me dit, en Bretagne, ils vont rock occitan, bon, mais très bien, pas de problème. Il n'y a pas comme ici, c'est le patois, c'est pas le même patois, c'est ci, c'est là. Nous, sous à Kulitz, au Costout, à Brasses du Vers, à cause de qui est génial, quoi. Et comme on disait, en accord avec ces joueurs, verrez que l'histoire de la Bergogne commence à disparaître. T'as mis nous.
0: Jean-Louis Courtial, à quelle manifestation per carrière d'une ville des villes franques qui est une surprise?
3: Ah, complètement. Il parle courant, francamente. Et où est Fougari comme tout le monde? Je ne sais pas, il y a une parole de mes, mais vous voulez dire, t'as mis nous. 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
3: Alors, Benel,
0: c'est ce que disions à l'époque, mais c'est le conte de Rodez, que Rodez est le centre d'Occitanie. Et d'autres qui disent qu'il y a le centre de l'Occitanie.
3: Oh, mais je dis que... sai que parles de Marc Sancy, l'ancien conte de Rodez, par le nouvel, parce que le nouvel, Pécaire, bon, voilà. Mais bon, effectivement, ce qui se passe dans Bailou, c'est... À ces voies, c'est un peu compliqué, bon, j'essaie de résumer rapidement. Un département, une province, Rouergue, un département après la Révolution, là-bas, dans Rius. Imaginez-vous, avec nous qui traçons par le Mietz, Holt, au nord, Tar, au sud, et surtout Biau, qui coupe la route de Toulouse. Pendant quand de temps, pendant, entre l'arrivée du camion de fer et du viaduc de sur Biau, que nous trim passer dessus de Mercé Eiffel. Et puis il y a le camion, la route routière, le camion routier, face par Marc Sancy, justement, ancien conseiller de Rodez, quand il était président de la région. Et quand il y a la Bailou, le camion de fer en 1900, je ne me souviens pas, 600, il y a la Bailou sur l'un des forts. Alors, de tout temps, les hommes ont caminé, ont cambié de... Mais quand même, s'il y avait à quel enclave moment, se peut dire. 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
3: 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Il y a pas mal de sections bilingues d'enseignement d'usita in Bailou. Il y a pas mal de calandretos. Il y a des manifestations culturales. Veille, bon, l'estival, ici, Villabilo, etc. Mais basta, c'est un milieu qui n'est pas pour observer... Il y a juste Jean Boudou, il y a un monument. Bon, qui n'est pas pour observer entre nous autres, mais justement pour servir à tout Occitanie. C'est le département potage. C'est un milieu, c'est un milieu.
0: Bon, un paradis.
3: Hola!
0: En tout cas, ça, quel est le début?
3: Ah, ben écoute, les battes, quand on passe le dé, t'es une horreur, c'est encore un accident qui vient de m'arriver, mais c'est pas grave. Un paradis, ouais, bon, non, il n'y a pas. Il y a une occasion parce que le paradis se maintiendra dans les pays que c'est, à condition que l'extrême droite arrive pas au pouvoir en 2027. Je vous dis, Franck, mais alors, parce qu'il y a une salle, je ne le dirai pas. Sous le monde d'Angelus, acabat.
0: Bon, allez, continuons la passeggiata, continuons les cantas ici, et continuons de d'ouvrir la porte et le camin de l'avenue d'où.
3: Complètement, et alors, en cantas, c'est Montagnols.
0: Merci.

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1: 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parler, mais des moments comme à cause des communions, finalement, festivement, c'est essentiel.
2: D'accord, quiconque qui tourne mettre des gasolines dans nos moteurs.
1: Exactement, ça y passe des gasolines dans nos moteurs, d'électricité dans la batterie, mais foot d'énergie. Oh.
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2: Ce qui est intéressant, j'ai vu pour la début de la passeggiade, sont des jeunes qui ont pris la parole sans faire référence à d'anciens qui seraient acquis de légitimes, non?
1: Oui, Bertha, tu es au trafic qui se plaît mieux. On a bien parlé, mais je lui ai dit qu'il ne pense pas, je lui ai dit au trafic qui peut parler à vous. Et comment on fait, c'est-à-dire qu'il compte des clairs, des directs, des pas trop longs, sans. Sans un homène de protocole avec les associations, les syndicats, les politiques, les bâtissables, en cambiant l'oubliage, c'est ce qu'il faut faire.
2: Baki, bon, sans le bon camin?
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2: Le camin del soleil?
1: Non, rien de besoin, mais finalement, à la plaisir, nous régalons.
2: Bon, bonne caminade.
1: Allez, adieu.
2: Bonne passeggiata.
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3: 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Merci Janel, per aquel partat ses, et merci à vous autres de la Bostre Escoute. Avant de vous quitter, de vous donner rendez-vous la semaine prochaine, notez une actualité tarnaise albigeoise avec le Centre culturel occitan de l'Albitzès qui vous invite à une conférence hommage à Jean Boudou, suivie du vernissage de l'exposition du Cirdoc Jean Boudou écrivain, ce 15 novembre à partir de 17h au Centre Rochegude à Albi. Vous pouvez retrouver les détails sur ccoa.info. 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
3: 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Pour la troisième année consécutive et avec le soutien de la mairie et l'office du tourisme de Cordes, la compagnie invite le public à s'immerger le temps d'une représentation dans l'univers spectaculaire d'un tournoi de chevalerie. Entre humour décalé, personnages burlesques et prouesses équestres, ce spectacle inédit 2026 promet un moment fédérateur et inoubliable, accessible à tous les publics. Rendez-vous donc du 14 juillet jusqu'au 26 août, avec une représentation par jour à 15h pour le mois de juillet et deux représentations par jour à 15h et 17h pour le mois d'août, fermé le samedi. Tarif plein à partir de 12 ans, 12 euros, enfants 4 à 12 ans, 8 euros, moins de 4 ans, gratuit, et tarif de groupe à partir de 10 personnes, 11 euros. Billetterie en ligne sur billetsweb.fr, vous cherchez tournoi de chevalerie, le spectacle équestre, le parking est gratuit et il y a un accès pour les personnes à mobilité réduite. Rendez-vous donc du 14 juillet au 26 août à Cordes-sur-Ciel pour ce spectacle de tournoi de chevalerie. 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
4: Sur Radio Albigès, un poème enchanté, suivi d'un dicton avec le prénom du jour. Un lièvre, sans peur, mais pas sans reproche, se gaussait des chasseurs. Il est vrai avec panache. Un lièvre un peu flambeur se jouait des chasseurs, jouait avec eux à cache-cache. Jouait à cache-cache un lièvre sans peur, un lièvre qui allumait à tort les chasseurs. A-t-il appris quelques leçons de ses ancêtres pour jouer à tort avec les chasseurs? Car voici ce qu'il advint. Alors que Jeannot, un jour, cassait sa graine dans le potager parmi salades ou poireaux, on ne sait trop. Jeannot, à tort, continuait d'allumer les chasseurs. Qui vendit la mèche? Un merle siffleur? Une limace jalouse? Et Jeannot ne fit pas long feu. Car c'est bien connu, le tort tue. Toute apparition, jour de la transfiguration, est miracle pour les autres générations. toute apparition jour de la transfiguration, un miracle pour les autres générations.

0: 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Faut que ça passe, faut que ça puisse, faut que ça passe, mais pas que j'y passe, faut que ça mouille, que ça décolle, faut que ça coule, faut que ça colle, que ça décoiffe, que ça gomille. La mèche au gamin, je suis un autre, j'aime bien être un autre. Je suis un autre. J'aime bien être un autre. Je suis un autre. J'aime bien être un autre. Survivre, ça m'émartèle en tête. Survivre, ça m'émartèle en tête. Exactement, la tête dans le trou. Exactement, la tête dans le trou. Sphère serrée, sphère serrée, sphère serrée. L'écran, c'est l'écran. 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

À l'aise à l'est, car arménien, mais étouffé par l'Arménie, car devant partir pour l'armée, Vartan d'Arménie ne se sentait lié ni à l'armée ni à l'Arménie. Et à 19 ans, Vartan a décidé d'aller voir à l'ouest. Ça s'est pas fait directement, ça s'est passé en plusieurs temps, car Vartan d'Arménie n'était armé ni par l'argent, ni par les gens à qui on remet cet argent pour pouvoir quitter l'Arménie. Et l'Arménie l'a remis en place, mais il s'est remis à rêver, et il s'est marré en ramant pour amasser tout cet argent qu'il allait confier aux gens qui allaient le sortir d'Arménie, et l'amener là où on mène ceux qui se démènent, ceux qui sont trop à l'ouest pour rester à l'aise à l'est, car à l'est on se sent lésé sans cesse, alors oust à l'ouest. Mais de l'est l'ouest c'est loin, et de l'ouest l'est c'est craint. L'Est, c'est la peste, c'est les vestes pourries, les visages assombris et les mains qui mendient au carrefour de nos villes. Et c'est pas comme dans un moulin qu'un Arménien de l'Est pourra rentrer à l'Ouest. Mais Vartan, il a cette détermination qui va l'amener d'abord au Nord, à Moscou, qui compte plein d'Arméniens caucasiens, qu'occasionnellement certains Russes appellent chiens de caucasiens. Et à Moscou, au secours, plus de pognon. Financièrement, c'est la corde au cou qu'à Moscou, plus ou moins masqué, il va falloir trouver 2000 euros pour partir en France. 2000 euros d'un malheureux, 2000 euros, donne-moi la ruse pour les trouver. Pour les trouver, il faut bosser sur les marchés. Mais les marchés, c'est bon marché, quand je dis ça, je parle des salaires. À 5 heures avant le réveil solaire, c'est l'heure d'aller bosser. Des fois, c'est lourd quand des soulards rasés gris, à raser du gris. Le gris, c'est le bougnoul, c'est le caucasien. Et l'arménien est caucasien. Les rasés, avisés, aux joues roses, ruses et bijoutes, ils débarquent par surprise en défonçant les stands et en tapant sur tout ce qui bouge. Ils y vont cash, ils décochent des gros coups de pompe dans les caboches des arméniens qui se couchent. Et qui courbe l'échine. Et la vie est une chienne. Mais faut rester confiant et regarder plus loin. Arrive le jour, enfin, où Vartan a tant amassé qu'en tout ça fait 2000 euros. 2000 euros, demain le rêve. 2000 euros, demain le roi. Ciao, Moscou, Vartan se casse. Il a pris des coups, mais c'est la classe, car aujourd'hui, au jardin des rêves, Vartan entrevoit peut-être une place. Pour lui, cette place, elle est en France. Et Vartan décolle. Et Vartan atterrit, arrivé de nuit, à Lyon-Saint-Exupéry, départ exaspérant, mais Vartan, aspiré par ses rêves espérés, se dit qu'il est en France, prêt à foncer pour prendre sa chance. Il sait que pour un Français, il est un peu foncé, mais il a tellement envie qu'il se dit « Vas-y, Vartan, rien ne t'arrêtera, trouve-toi une femme et marie-toi, car tout est une question de papier. » Et Vartan dépose sa demande d'asile à la préfecture. En attendant sa convocation, interdiction de travailler, 3 euros par jour pour bouffer, placé dans un foyer forum réfugié, pour homme refusé ou accepté, qui sait ? Attente, angoisse, espoir. Vartan pleure certains soirs, mais rapidement sèche ses larmes, car Vartan ne rend pas les armes et ne veut pas s'apitoyer. S'apitoyer, c'est se noyer. Et Vartan sait nager, s'arranger, peut manger, anticiper le danger, ne pas se laisser piéger pour qu'à la fin on ne lui dise pas « dégagez ». Et 6 mois ont passé, le 6 mai a poussé au sommet, qui on sait. Et Vartan est sommé de se présenter demain à 9h30 à la préfecture pour l'entretien à l'issue duquel il saura si oui ou non il peut rester ici. Vartan met son réveil à 7h. 7h, c'est tôt, mais c'est terrible, comme à 7h, Vartan se tord de peur. À 8h, Vartan se tire. Arrivé à la préf, il a déjà fumé 13 cigarettes et bu 6 cafés. Habillé comme un chef, il est nickel, des pieds jusqu'à la tête, il est bien coiffé. Et Vartan tremble un peu, car il joue son destin. Mais il se tient bien droit, il parle des siens, de son pays, de la Russie, de son grand respect pour la France, de son envie d'avoir sa chance et de l'absence de chance là-bas. Au cas où on le renverrait, Vartan explique qu'il finirait sûrement très mal. Et l'entretien s'achève. Vartan sourit, se lève, le verdict va tomber. Droit d'asile refusé. Du coup, recours, et c'est reparti pour un tour d'attente, d'ennui, d'angoisse, à courir en surplace. Mais ce nouveau recours ne sera d'aucun secours. Et Vartan est convié à quitter le territoire. Si Vartan veut rester, là, c'est une autre histoire. Vartan a l'air ailleurs. Il ne rit ni ne pleure, il écoute juste son cœur qui se pose cette question. Restez.

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1: Loubalet, et bonsoir à tous, et baloxitan avec Marie-Claire.
2: Bonjour, et Maurice, baloxitan, danse traditionnelle d'Occitanie et d'ailleurs.
1: Et Dieu est à Lucette et Michel qui nous écoute de Saint-Sulpice qui est dédicat à quel baloxitan.
2: C'est à Lucette et Michel qui nous écoute de Saint-Sulpice que nous dédions aujourd'hui ce baloxitan.
1: Et le groupe Zingo Zango qui est du brise à quel bal à Milo Valso.
2: Et nous ouvrons ce bal occitan avec une valse avec le groupe Zingo Zango.

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1: Et attention, ça va bouillir. C'est une bourrée à deux temps avec coriandre, la marmite doc.

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1: Uno pulido mazurka, me luz dendakon, la mazurka, las flagultos.
2: Et c'est avec luz dendakon que nous allons danser une très belle mazurka, la mazurka aux flûtes.

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1: Et en place pour un congo, il est tiré du CD Gascugno.
2: Yep. Oh. Et va qu'il congo.

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1: Il est tiré du CD Faguen Riboto, traduisé faisant la fête, c'est la polka de la Valentinou.

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1: Et nous partons en Italie, dans les Apennins, avec une alexandrine en ré.

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1: Et c'est le groupe Réménilles qui va nous faire danser une Varsovienne, Luz Esclope et Antoine.

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1: Et nous continuons avec une scottiche. Elle est tirée du CD Le Bal, la scottiche de Robert Fabien.

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1: Avec la Talbero, en place pour la bourrée, malheureux qui a une femme, malheureux qui n'en a pas.

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1: Et ce sont les perlimpinpin folk qui fermeront ce bal occitan avec un rondeau.

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1: C'est donc sur ce rondeau que se termine ce bal occitan, merci de l'avoir écouté. Al Cap Québec.

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Un jour, un poème sur Radio Albigès. Les pensées clandestines n'ont pas de papier. Elles voyagent sans passeport. Ce que l'autre croit ou devine pour soi-même est tout aussi mal déterminé. Qu'avons-nous à cacher? Est-on à soi-même étranger? Nous aurions des secrets qu'on voudrait nous faire avouer. Déjà que nous nous torturons pour nous connaître, nous nous posons des questions, même la main sur le feu, nous ne saurions que répondre. Et celles qui sont posées ne servent qu'à organiser le périmètre de clôture où l'on veut nous faire évoluer. Nous aurions besoin de règles. Celles-ci mesurent au millimètre ce qui est autorisé comme ce qui ne l'est pas. Mais quoi? Ceux qui se sont appliqués à ces lois n'y retrouvent pas leurs traces de pas, qui, semble-t-il, ne sont pas en conformité avec ce qu'ils ont eux-mêmes établi. Être dans les clous, nous le voudrions bien. Et pour ça, encore faudrait-il avoir un pied de fakir. C'est une acrobatie qui est demandée à l'exemple d'un équilibre nécessaire pour passer sur un fil au-dessus d'un fleuve de loi. C'était Un jour un poème, Christian Taroux.

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0: 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Des oiseaux, des hommes y viennent boire. Je place un arbre, un orme, puis un banc où des hommes viennent s'asseoir. Le soleil met tout en lumière pour que je puisse bien voir. Les hommes qui ont un passé en parlent. Il y aura aussi le cri et le rire des enfants. Un peu plus loin, une fille et un garçon s'en vont en se serrant amoureusement. La grille de l'école est fermée. L'été est au jeu. Le café, qui n'était pas là en journée, allume ses ampoules de couleur. Vincent revient tranquillement finir le tableau où tournent habilement des étoiles dans les yeux des passants. La nuit s'endort. Dans le chatoiement du matin, la grande chevelure de l'orme est incendiée. Le vent fait passer la saison. Un chien divague. Un homme aussi. La fontaine s'est mise à geler. Quelques instants après, le peintre et le printemps font revenir la marchande de fleurs. Les amours disparus font place à de nouveaux amours. La vie cent fois recommencée. Des oiseaux et des enfants s'éclaboussent de soleil. J'entends un bruit d'ailes. De haut en lointain, un monde aveugle revient. Le reste disparaît. Disparaît.
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0: 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Adicias Bravemunde, aujourd'hui Baki Lactu vous propose une dernière escapade per las carrières occitanos avec une série d'interviews réalisées par Bruno Cécillon de Radio Languedoc à l'occasion de cette manifestation qui s'est tenue le 25 octobre 2025 à Villefranche de Rouergue, alias La Bille, et qui, de toute évidence, a regaudit et d'una déban al monde.
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2: 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Et pense que les 2000 personnes sont ici. Hein.
1: Ah, 2000 personnes.
2: Alors, une cri de Comaco, d'abord, si vous voulez, ou Gaïre Maï, organisé par un collectif de Tsoubé, un mec qui a plein de Tsoubé, que c'est une capitale, mais que c'est juste un début. 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
0: À 10h.
2: 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Et nous sommes toujours au cœur de la manifestation Carrière Occitanos qui s'est tenue le 25 octobre 2025 à Villefranche de Rouergue, avec encore une farandole de témoignages au micro de Bruno Cessillon.
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3: 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D'ailleurs, il fallait le jour.
0: Faisiez des bottes, non?
3: Non, faisiez fabriquer le joueur de la skilia de Huetz de Bayrou, figurez-vous. Voilà. Et l'escalier, ça va faire un peu de tout. Et finiguer les professeurs occitanes pour dire que des gueules, c'est pas perfiètes. Hein.
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3: Oh, écoute, ce qui est extraordinaire, quand même, est-ce que ça reste pas jamais, en fin de compte. Il y a toujours quelqu'un pour tirer d'avant. Et je trouve encore plus génial. Mais quand Béjari sur Internet, le site de la passe-carrière de Huey à la ville de Rouergue, Béjari, de Mouret de Jouves, donc des mondes uniquement de Jouves, trouvez-le quoi, formidable. Oh, c'est une bonne cause.
0: Donc nous avons buté à l'effort pour prendre la place, est-ce bien?
3: 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Non, mais vous nous dire, tu ne fais pas Bruno, si vous êtes un cas utile, je t'avais, pas de problème. Non, mais vous dire, est normal, à des moments, quand parle des jeunes, sont des jeunes qui ont entre 20 et 35 ans, qui ont Natal, donc, dans tout moment, quand des jeunes, naturellement, nous font. Il n'y a pas de gus pour nous buter, il n'y a pas de bière pour dire, nous, naturellement, on organise d'accord, mais je trouve d'accord, génial.
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3: Alors, c'est une génération que la vergogne s'en fout, hein, effectivement. Quoi, hein. Et ça dit que. Qu'on passe à côté, en fin de compte. Pensez la vergogne, oui, effectivement, la vergogne. Avec le monde de nos stages. Il y a des mondes qui me comprennent un plat, qui, ne m'en profitent pas pour régler les comptes. Mon fils, Pauline Courtial, qui joue des rock occitan, avec le groupe CXK, qui va jouer à Kessesser. Bon fa, a mes un ami Dimitri, donc, a mes deux groupes, en Bretagne 8 datos en décembre. Et sous plat à Kulitz en Bretagne. Pauline me dit, en Bretagne, ils vont rock occitan, bon, mais très bien, pas de problème. Il n'y a pas comme ici, c'est le patois, c'est pas le même patois, c'est ci, c'est là. Nous, sous Aculich, au Costout, à Brasses du Vers, à côté qui est génial. Quoi. Et comme on disait, en accord avec ces joueurs, verrez que l'histoire de la Bergogne commence à disparaître. T'as mis nous.
0: Jean-Louis Courtial, à quelle manifestation per carrière d'une ville des villes franques qui est une surprise?
3: Ah, complètement. Il n'y a pas le courant, francamente. Et où est Fougari comme tout le monde, je ne sais pas, il y a une parade de messes, mais vous voulez dire, t'as mis lieu. Et je connais les causes qui datent, comme l'estivado, qui a sache de continuer quand même, comme l'estivo capable de causes, de rendez-vous occitanes, mais à côté qui est nouvelle, et pour nos causes.
0: Jean-Louis Courtial, on peut dire que Aveyron est une terre qui est justement une terre d'accampades, de récampades et de manifestations.
3: Alors, Beléo.
0: Il y a des disiens à l'époque, mais c'est le Kunz de Rodez, que Rodez est le centre d'Occitanie. Et d'autres qui disent que c'est le centre de l'Occitanie.
3: Oh, mais je dis que. Vous savez que parle de Marc Sancy, l'ancien Kunz de Rodez, par le nouvel, parce que le nouvel, Pécaïre, bon, voilà. Mais bon, effectivement, ce qui se passe dans Beléo, c'est. À ces voies, c'est un peu compliqué, bon, c'est de résumer rapidement. Un département, une province, Rouergue, et un département après la Révolution, là-bas, dans les rius. Imaginez-vous, Aveyron qui trace au Pelmiec, Holt au nord, Tar au sud, et surtout Biau qui coupe la route de Toulouse. Pendant quand de temps, pendant entre l'arrivée du camion de fer et du viaduc de Biau, que le train passait dessus, de Mercier Eiffel. Et puis, il y a la route routière, le camion routier, fait par Marc Sancy, justement, ancien conseiller de Rodez, quand il était président de la région. Et quand il y a la Bailou, le camion de fer en 1900, je ne me souviens pas, 600, il y a la Bailou sur l'un des forts. Alors, de tout temps, les hommes ont caminé, ont cambié de. Mais quand même, s'il y avait à quel enclave moment, se peut dire. Alors, del coup, il y a que la langue occitane, est demurado mai, mais dans le coup, la Bergogne est demurado mai. Et tout le nord de Bailou, par exemple, est parti de Favunia et tenait des cafés à Paris. Et quand tournaron, encore un peu folklorisato, quand qui la langue, il y a pas tellement de valeur. Hein. Donc, à l'encoop de Bailou, il y avait une conservation de la langue et à l'encoop un rejet de la Bergogne, comme disait tout à l'heure. Un peu plus douce, en fin de compte.
0: Un paradoxe.
3: Un paradoxe.
0: Et finalement, à quel de l'humanité et des hommes c'est dans la scène.
3: Complètement. Et il y a une cause, d'ailleurs, parce que c'est vos. Così dire. Il y a pas mal de sections bilingues d'enseignement d'usita en Aveyron. Il y a pas mal de calandretos. Il y a des manifestations culturelles. Veille, bon, l'estivale ici, Villabilo, etc. Mais basta, c'est un milieu, qui pas pour observer. Il y a juste Jean Boudou, il y a un monument. Bon, qui pas pour l'observer entre nous autres, mais justement pour servir à tout Occitanie. C'est le département potage. Là, t'as un milieu.
0: Bon, un paradis.
3: Hola!
0: En tout cas, ça quel un déviou, ça.
3: Ah, ben écoute, les battes quand on passe le dé, je ne reste, mais encore un accident qui vient de m'arriver, mais c'est pas grave. Un paradis, ouais, bon, non, il n'y a pas. Il y a une occasion parce que le paradis se maintiendra dans les pays que c'est, à condition que l'extrême droite arrive pas au pouvoir en 2027. Je vous dis franchement, alors, parce qu'il y a une salle de le dire pas. Sous le monde d'Angelus, acabat.
0: Bon, allez, continuons la passeggiata, continuons les cantos ici, et continuons de d'ouvrir la porte et le camin de l'avenue d'où.
3: Complètement, et à encantar ces montagnols.
0: Merci.

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3: 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Merci Janel, per aquel partatzes, et merci à vous autres de la Bostre Escoute. Avant de vous quitter, de vous donner rendez-vous la semaine prochaine, notez une actualité tarnaise albigeoise avec le Centre culturel occitan de l'Albitzès qui vous invite à une conférence hommage à Jean Boudou, suivie du vernissage de l'exposition du Cirdoc Jean Boudou écrivain, ce 15 novembre à partir de 17h au Centre Rochegude à Albi. Vous pouvez retrouver les détails sur ccoa.info. 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
2: 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Pour la troisième année consécutive et avec le soutien de la mairie et l'office de tourisme de Cordes, la compagnie invite le public à s'immerger le temps d'une représentation dans l'univers spectaculaire d'un tournoi de chevalerie. Entre humour décalé, personnages burlesques et prouesses équestres, ce spectacle inédit 2026 promet un moment fédérateur et inoubliable, accessible à tous les publics. Rendez-vous donc du 14 juillet jusqu'au 26 août, avec une représentation par jour à 15h pour le mois de juillet et deux représentations par jour à 15h et 17h pour le mois d'août, fermé le samedi. Tarif plein à partir de 12 ans, 12 euros, enfants 4 à 12 ans, 8 euros, moins de 4 ans, gratuit, et tarif de groupe à partir de 10 personnes, 11 euros. Billetterie en ligne sur billetsweb.fr, vous cherchez tournoi de chevalerie, le spectacle équestre, le parking est gratuit et il y a un accès pour les personnes à mobilité réduite. Rendez-vous donc du 14 juillet au 26 août à Cordes-sur-Ciel pour ce spectacle de tournoi de chevalerie. 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

0: sur Radio Albigès, un poème enchanté, suivi d'un dicton avec le prénom du jour. Un lièvre, sans peur, mais pas sans reproche, se gaussait des chasseurs. Il est vrai avec panache. Un lièvre un peu flambeur se jouait des chasseurs, jouait avec eux à cache-cache. Jouait à cache-cache un lièvre sans peur, un lièvre qui allumait à tort les chasseurs. A-t-il appris quelques leçons de ses ancêtres pour jouer à tort avec les chasseurs? Car voici ce qu'il advint. Alors que Jeannot, un jour, cassait sa graine dans le potager parmi salades ou poireaux, on ne sait trop, Jeannot à tort continuait d'allumer les chasseurs. Qui vendit la mèche? Un merle siffleur? Une limace jalouse? Et Jeannot ne fit pas long feu, car c'est bien connu, le tort tue.
1: Toute apparition, jour de la transfiguration, est miracle pour les autres générations. Toute apparition, jour de la transfiguration, est miracle pour les autres générations.

0: Doucement. Bonsoir.
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0: pourras plus faire marche arrière. Choisis la pilule bleue et tout s'arrête. Après, tu pourras faire de beaux rêves et penser ce que tu veux. Choisis la pilule rouge, tu restes au pays des merveilles. 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

0: 4-2.
1: Je traîne les pieds, je traîne mes casseroles. Je n'aime toujours pas l'école.
2: La suite serait délectable. Malheureusement, je ne peux pas la dire et c'est regrettable. Ça nous aurait

0: pigeait.
1: 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Bonne écoute. On commence par un homme en lutte, même mort, son souffle de vie respire encore. Charlie Bauer connaît la chanson.
2: Donc, je dis pas élection piège à con, ça c'est un truc. Je dis bien, j'insiste bien sur cette notion-là, c'est un truc un peu facile. Hein, c'est un peu facile. Des gens se sont battus, je dis bien, nos aïeux se sont battus, certains même jusqu'à faire sacrifice de leur vie pour acquérir ce droit au suffrage universel. Un vote, une voix, un individu. Seulement, comme il est pratiqué dans les lois de l'électoralisme, il se trouve que c'est biseauté, c'est faussé. Je leur donnerai pas un quitus pour qu'ils gouvernent, pour qu'ils dominent, parce que le système qu'ils mettent en place, que ce soit de droite ou de gauche, est un système que j'aborde. Je suis contre, totalement contre, absolument contre et radicalement contre. Mais alors, c'est qu'il n'y a pas d'autre choix. Il peut y avoir peut-être d'autres choix.

créer des connexions de base parmi les individus et à faire nous-mêmes le politique. Dans révolution, il y a évolution. Et je lutte, je me bats pour l'évolution de l'humanité et ma propre évolution. Instruire une réflexion critique. Dès lors où un individu évolue, lui-même étant la représentation de l'humanité, c'est l'humanité entière qui évolue. Parce que l'homme est une multitude, est une humanité en soi. Je me bats pour ça et ça s'appelle la révolution. Alors, ils se gargarisent de démocratie, le pouvoir au peuple.

0: que ce soit un Sarkozy, un Le Pen, un Besancenot, un Chivardi, peu importe. Dans tous les cas, ne pas se suffire de ce quitus qu'on va leur donner à ce qu'ils dominent. Churchill disait, c'est le pire des systèmes, mais il n'en est pas de meilleur. Nous, révolutionnaires, nous pensons qu'il faut réinventer les termes et la pratique de démocratie. Et c'est en ce sens être révolutionnaire, être dans l'évolution des choses, et des événements, et de l'existence même, et de l'organisation de l'existence. La révolution, ce n'est pas nécessairement la Kalachnikov, les barricades, non, c'est aussi ça. C'est-à-dire ne pas se suffire des choses acquises, aller toujours au-delà, être critique de l'acquis pour se permettre d'aller au-delà. Être critique de l'histoire qui éclaire le présent et ce présent qui se réfléchit sur le futur, c'est ça être révolutionnaire. Parce que gouverner, c'est dominer. Tu espères encore l'humanité? J'espère en son devenir, sachant que l'humanité, dans tous les cas, est perverse, servile. Je le sais, ça. Moi, je ne dis pas que l'homme n'est foncièrement bon. Je ne suis pas le rousseauiste de service, non. Non. Je ne me suffis pas, dans un rapport cartésien ou cartésianiste, comme on voudra, à dire « je pense donc je suis », non. Il n'y a pas de rapport nombrilaire à l'existence, de rapport à soi. Le rapport avec l'autre, c'est l'intelligence que je peux avoir avec l'autre pour créer ensemble, créer les conditions d'une harmonie sociale, politique, humaine, évolutive, révolutionnaire. Chacun a cette capacité. Chacun l'a. Malheureusement, pas tout le monde le sait. Eh bien, il faut faire en sorte qu'il le sache.
1: Merci Charlie. On va y réfléchir en se regardant dans le miroir, forcément, le matin venu, les lendemains de fanfare. Miroir comme un écran sur lequel on se projette et on jette nos petits instants de vérité. Place à Godard dans le texte, mais pas à la télé, car la télé ment. Alors que la photographie, c'est la vérité. Et le cinéma, c'est 24 fois la vérité par seconde.
2: Que je posais tout à l'heure la question sur le scénario, s'il existe un scénario de vous déposé quelque part, moi j'en ai jamais lu. Non, il n'y a pas un exemplaire?
3: Oui, ils sont déposés dans les faits et gestes de tout le monde, donc de vous. Donc vous n'avez qu'à regarder chez vous, vous en avez sûrement des milliers.
2: Ça commence bien.
4: Moteur!
5: Arthur, 37, 7e.
4: Pierre!
3: Si on voyait à la télévision plutôt que d'entendre, ben vous ne montrez pas ce que vous voyez, vous parlez par-dessus. Ben, comprenez déjà ce que vous voyez, vous verrez si vous comprendrez après.
6: Je me demande, quand je vois à la télévision, que ça soit un directeur de chaîne ou un cadreur, il a besoin de son salaire, mais je pense pas que vous avez besoin de mon image. Moi, si je viens vous filmer, j'en ai besoin.
4: Tu veux le refaire? Bon, allez, on tire les deux autres, ça va. Alors on va manger. Contrairement à la télévision, le cinéma nourrit son homme. On va bien bouffer, on va se taper du poulet pendant que la RTF va se taper un sandwich.
3: Un endroit que je considère comme le mien et qui pour moi est le mal absolu, c'est la télévision, et dans lequel je me sens très très mal à l'aise.
7: La télévision fabrique de l'oubli. Le cinéma a toujours fabriqué des souvenirs.
8: Et on y vient, les jeux du cirque, et la guerre est faite pour passer à la télévision.

Quand ils entrent dans la salle, ils lèvent la tête. La télévision, on la baisse. C'est pour ça qu'il y a besoin de cinéma et que le cinéma restera, car il faut lever la tête.

Et j'ai plein de choses à vous dire si j'avais pu, mais on peut pas, la télévision, c'est pas fait pour communiquer, c'est fait pour transmettre des ordres.

0: facile. Pas facilement sans centaines avec trois personnes gratuites qui viennent pour leur propre plaisir et leurs propres raisons.
1: Oui, mais...
0: Non, mais j'aimerais mieux parler avec vitesse parce que...
1: Je comprends ça.
0: Parce que sinon, moi, je vais dire tellement de mal de vous que ça vaut pas la peine.
1: Oui, puis ce serait gratuit.
0: Absolument. Hein. Ça serait gratuit, comme vous le dites. Ce jeune homme croit qu'il est en train de me filmer, de faire quelque chose. Il filmera un autre pareil. Malgré la provocation que je fais gentiment comme ça, il reste imperturbable.
2: Eh bien, il a raison.
0: Il a son chèque en fin de mois, peut-être pas
2: petit
0: gros.
2: Petit chèque, Paris Première, petit
0: tout
2: budget,
0: petit chèque.
2: Les grandes idées.
0: Tout petit chèque.
2: Mais il transpire.
0: Mais il a tort.
2: Mais non.
0: Mais le cinéma n'est pas fait pour transpirer, c'est fait pour respirer. Voilà.
3: Bon, on pourrait continuer, mais c'est difficile.
0: On voudrait, mais ça, c'est la force de la télévision.
3: Ah non, je parle pas de la télévision.
0: Eh, il faudrait...
3: Non, je veux dire, nous pourrions continuer à parler ensemble, mais ça me semble difficile.
1: Non, je crois que je vous remercie.
0: Merci.
1: Au revoir.
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Elle crépite comme le feu, elle s'agite comme le veut. Oui, quand elle est présente en toi, ça illumine tes yeux. Ne sois pas trop grincheux, car ça serait fâcheux qu'elle ne fasse plus de flash dans tes yeux. Oui, elle se détache des anxieux, elle accumule les envieux. 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

0: En vrai, c'est vrai, il a pas rappé Tolstoy dans les temps, quand même. Mais bon, c'est, il a craché son lyrique sans respect que ça.
1: Trop fiché déjà, en fait, je veux aussi.
0: C'est que du love pour le Citron Squad, mec.
2: Quand Sam, il a fait pisser le champagne, c'était son anniversaire.
3: J'ai aucun souvenir. Le roi sur ses terres.
0: J'ai que du love pour toi, Sam, mais je me rappelle pas du tout de ça.
4: L'homme funky, il avait les yeux qui brillaient.
2: Ah, et sinon, il y a quand Laura était dans la boîte.
0: Mais gros, mais moi j'ai pas vu, moi j'ai vu une fois tomber, je sais pas si c'est ça.
2: Moi en fait j'ai pas vu, mais je veux que l'histoire soit qu'elle est tombée dans la mallette et que le coffre sur le.
4: Mais moi on m'a raconté.
2: En gros, en tout cas, selon Flav, elle est tombée. Et voilà, dans la
0: mallette. Mais vas-y, Flav, il est prêt à
4: faire la valise s'est refermée sur elle, à savoir.
2: Comme les doigts de Marc sur le coffre. Ah, et Fanny a failli devenir ouf. Hein.
0: Non, mais gros,
2: bien de fois on a raté le train, on est resté bloqué.
0: Quand j'ai lu le texto, vous allez bien, les mamelles. J'ai dit non.
4: Il a son gars.
0: J'ai dit c'est la famille, non. C'est la famille, mais ouais, tu vois.
2: Je vous rappelle un petit peu qui était tombé dans la boue.
4: Il
2: avait fait un
4: peu du sang.
2: Et il était trop courageux. Bon, il avait un petit chat à
0: la fouille. Non, la première fois que ça nous est arrivé, on était choqués quand la meuf s'est niquée dans le pogo.
4: Mais d'accident, en fait, c'est pour ça, on a bien fait d'arrêter. Et tu vois les gens sur le lit.

Avoir une gueule de tôlard ne vaut que pour ceux de l'extérieur. Ce recueil, bribes de pensées, mots griffonnés rares, même le papier. Pour écrire ou dessiner un monde meilleur. Frasques sur tous les tons, la somme de nos émotions en toile de fond, refoulées. Nous sommes intervenants, mais qui est intervenu? Toi qui écoutes, qui lis, prête attention aux mots de ceux que tu n'entends plus. Point de suspension. Point d'interrogation. Virgules et lettres, et puis, nous ne sommes pas les messagers. 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Bien sûr, merci. Car nous avons partagé points d'orgues et abysses. 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Dieu sait comme il est dur qu'un proche parte derrière les murs. J'ai un nœud au cœur, là, là, une sinistre blessure. Chaque fois que je sors, le feu au front, une subtile chaleur. Le souvenir de mon sera parti, les moments simples que l'on oublie porter, disparus. Les aider, je n'ai pas su. Ce n'était pas un de ceux dont les actes sont dépassés par les mots. Ce n'était pas un de ceux dont la bonté est écrasée par ces mots. Qui appelle tout le monde cousin et plante son frère dans le dos. Il était le reflet de notre propre impuissance. Parfois nous en sommes l'ombre, la conséquence. Avec les mêmes cartes, qui d'entre nous aurait joué la partie sans un brin de démence? Il va bien, c'est mon seul salut. Aujourd'hui je regarde, je vois les yeux de ceux qui sont sortis. Et les yeux de ceux qui sont sortis disent construire. Construire un frêle esquif. Vivre sa vie slalomée entre les récifs. Certains naviguaient en père peinard sur la grand-mare. Des canards. Eux, leur fluctuate nec mergiture, ce n'était pas de la littérature. Brassens, eux, c'étaient les copains de l'autre bord. Nous ne savons rien de ceux qui ont écrit ce recueil de pensées, mots griffonnés, rares. C'est offert par la maison, c'est dit. Ce n'est pas tous les jours que vous pourrez. Alors, vous qui écoutez, vous qui lisez, ouvrez.

0: 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Bonjour à toutes et à tous. Joël Berker, bonjour.
1: Bonjour.
0: Aujourd'hui, le document que vous allez commenter pour nous concerne le palais de justice de Castres et les problèmes liés à sa construction.
1: Oui, tout à fait. Donc, c'est un tribunal flambant neuf qui apparaît en mars 1851 et qui, dès l'inauguration qui a lieu au mois de juillet, pose déjà quelques problèmes. Donc ces problèmes sont divers. Déjà, dans un premier temps, on constate que le mobilier n'est pas adapté, qu'il manque un certain nombre d'armoires pour pouvoir y ranger les archives. Mais par ailleurs, il y a d'autres problèmes beaucoup plus graves, c'est-à-dire que lorsqu'on a des audiences, la salle d'audience elle-même a des problèmes d'acoustique. Donc voilà ce que nous dit le procureur de la République le 22 août lors d'une délibération du tribunal de première instance. La salle d'audience, qui est tellement retentissante lorsque les magistrats ou les membres du barreau ou les justiciables ou les témoins s'y livrent à haute voix ou même à voix moyenne, à l'exercice de la parole ou à l'échange de leur communication verbale, qu'il est littéralement impossible de s'y entendre d'une manière sûre et continue sans des répétitions qui fatiguent l'ouïe et la poitrine, énervent l'attention et entraînent une perte considérable de temps. Donc déjà... Au départ, il y a ce problème d'acoustique et les avocats se plaignent justement d'avoir à crier et puis c'est retentissant, donc ils répètent sans arrêt, donc ce qui est un exercice quand même très très difficile. Et puis peu de temps après, donc nous arrivons à l'hiver et là il y a quand même des problèmes très très importants, c'est des problèmes de chauffage. Et on nous dit, nous n'obtenons au maximum qu'une température de 11 degrés Réaumur sur l'estrade des juges et de 10 degrés au premier rang du barreau. Cette situation qui est intolérable ne se soutient même pas pendant le règne du vent d'Est, et vous savez qu'il règne souvent à Castres. Ainsi, la semaine dernière, et malgré une dépense plus considérable de charbon, le thermomètre ne s'est élevé qu'à 7 degrés au-dessus de zéro sur le premier point et à 6 sur le second. Donc, en clair, ces gens ont très froid. Alors, on peut estimer que s'ils ont à crier, peut-être que ça va les réchauffer, mais enfin, donc les problèmes s'accumulent. Et ces problèmes donc, obligent évidemment des réparations, ce qui augmente considérablement le prix du tribunal, parce que les devis se succèdent, les factures se succèdent, et on finit quand même par avoir un chauffage de ce nom. Mais l'autre problème, c'est tout simplement que les cheminées foule. Donc, de temps en temps, le tribunal est envahi comme ça de fumée parce que les cheminées ne sont pas en bon état.
0: Ce sont vraiment des problèmes très importants pour un palais de justice.
1: Qui est flambant neuf.
0: Qui est flambant neuf. Bon. Alors, avant la construction de ce bâtiment, où était logée la justice à Castres ?
1: Alors, la justice a beaucoup déménagé à Castres parce que donc, ces problèmes de bâtiment existent pratiquement depuis le XVIIIe siècle. Donc, si on remonte au XVIIIe siècle, la justice et la prison, le tribunal et la prison étaient dans un bâtiment que l'on appelle la tour Caudière, qui a disparu aujourd'hui et qui se trouvait au bord de la Goue et à proximité de la place Jean Jaurès de Castres.
0: Il reste une rue d'ailleurs qui s'appelle la rue Tour Caudière.
1: Tout à fait. Donc c'est justement l'empreinte de ce coin de justice. Donc on sait qu'au XVIIIe siècle, cette prison était un véritable courant d'air et donc régulièrement les prisonniers s'évadaient. Heureusement qu'il n'y en avait pas souvent, que la plupart du temps, on mettait en prison les filles de joie, les prostituées, mais que de manière générale, ce n'était pas une peine qui était très prononcée au XVIIIe siècle.
0: Et donc, la ville de Castres était quand même importante avant la Révolution. Elle avait donc une prison, un autre lieu aussi pour la justice.
1: Donc, le Castres a abrité ce qu'on appelait la chambre de l'édit. pendant une période, c'était une chambre particulière, puisqu'on avait constaté que la justice était souvent favorable aux catholiques. Et donc, pour pallier à ce problème, justement, d'injustice, on avait créé ce qu'on a appelé la chambre de l'édit, qui devait juger les affaires protestantes. Et dans ce tribunal, il y avait une parité entre catholiques et protestants, justement, pour donner des prononcer des jugements dignes de la justice. Et puis, Castres, c'était également le siège d'une sénéchaussée, c'est-à-dire le ressort, une division, je dirais, régionale de la justice de l'époque.
0: Et la sénéchaussée comprenait quel magistrat ?
1: Donc, la sénéchaussée, c'est quand même une chambre qui correspond aujourd'hui à notre tribunal de première instance, si vous voulez, pour une comparaison. Et puis ensuite, donc, il y avait au-dessus le Parlement. Entre-temps, on avait créé également les présidiaux. Donc, quand on voulait faire des appels, c'était au présidial. Et puis, en dernier ressort, il y avait le Parlement. Mais quand je parle de tout ça, il faut préciser que la justice n'est pas indépendante, que ça fait partie d'une vaste administration. Et on va trouver l'ensemble de l'administration comme si aujourd'hui on avait une justice qui était accolée à la fiscalité ou à l'administration tout simplement.
0: Alors donc quels sont les magistrats qui sont censés rendre la justice ?
1: Donc à cette époque, ce sont des charges, ce sont des offices, donc ce sont des offices qui sont achetés par leur titulaire, ce qui permet notamment à la royauté, quand elle a besoin d'argent, de créer justement un certain nombre d'offices, mais c'est valable également pour les notaires. Et on s'aperçoit que quand Louis XIV notamment avait besoin d'argent, il créait beaucoup d'offices, ce qui fait qu'il y avait beaucoup de magistrats et beaucoup de notaires, et ceux-ci avaient du mal à vivre parce qu'ils n'avaient pas suffisamment de clients. Et évidemment, le travers de tout ceci, c'était que les notaires, aussi bien que les hommes de justice, essayaient de démarcher un peu la population pour créer des conflits et comme ça se trouver du travail. Donc on a, pour la moindre des choses, des jugements donc pour la vie quotidienne, alors que ça aurait pu très très bien se passer dans une époque normale, je dirais.
0: Oui, des procès qui ne devraient pas avoir lieu.
1: Voilà, tout à fait, tout à fait. Donc, histoire d'avoir un revenu, donc on inventait un peu des conflits.

0: Alors là, on vient d'entendre un extrait du CD de Xavier Vidal. C'est Xavier Vidal qui chante et il s'en prend dans cette chanson en occitan aux magistrats, aux notaires, aux médecins. Et donc, c'était un petit peu pour illustrer votre propos, Joël Berker.
1: Oui, tout à fait.
0: Donc, alors nous en revenons au palais de justice de Castres. La sénéchaussée a exercé son pouvoir jusqu'à quand ?
1: Jusqu'à la Révolution française. Donc, il y a eu des réformes à la Révolution française et on supprime ces sénéchaussées en 1792 pour instituer un nouveau système. Et on prétend à cette époque que la justice va être indépendante. Dans les faits, ce n'est pas tout à fait vrai. Mais disons qu'au départ, c'est vrai qu'il y a un vœu pieux de sortir la justice de ce système des institutions et de la mettre à part. Et avant la Révolution, on jugeait au nom du roi et à partir de la Révolution, on juge au nom du peuple. Donc, dans les faits, bon, il est évident que le pouvoir s'est mêlé de la justice et on a vu notamment à partir de la Terreur que c'était vraiment une justice très, très politisée, je dirais. Mais bon, l'avantage de la Révolution française, c'est que déjà, elle a cherché à mieux loger, je dirais, la justice. Et après un court passage à l'hôtel de ville, lorsque l'évêché a été confisqué donc, à l'église et que c'est devenu un bien national, on l'a attribué donc, d'une part pour y loger l'hôtel de ville et par ailleurs pour y loger la justice. Donc la justice va se trouver après un court passage à l'hôtel de ville, dans l'évêché.
0: Et justement, alors, ce bâtiment n'était pas adapté pour rendre la justice, puisqu'il a fallu faire un projet de construction d'un autre lieu de justice.
1: Mais ils se sont très vite trouvés à l'étroit, au fur et à mesure que la justice, évidemment, avait de plus en plus de jugements à faire. Donc, très, très rapidement, il s'est avéré que l'évêché était vraiment exigu et que les magistrats travaillaient dans de très, très mauvaises conditions. Donc, dès les années 1830, on songe à construire un palais de justice neuf. Et donc, il y a des projets comme ça à partir de 1838, mais qui ne sont pas acceptés, qui ne sont pas adaptés. Donc, il faut déjà un laps de temps pour qu'on choisisse le projet définitif. Et cela n'arrivera qu'en 1842.
0: Est-ce qu'on sait pour quelles raisons les projets n'étaient pas acceptés ?
1: Mais je crois que déjà, au niveau de la circulation, ça n'allait pas du tout. Et que par ailleurs, on est dans une période où on a une image du palais de justice et l'architecte de l'époque ne collait pas, disons, à cette image de la justice. Donc on a choisi tout simplement l'architecte de la ville de Castres. On a choisi son projet. Donc les travaux vont démarrer à partir de 1842.
0: Et ils vont durer un certain temps ?
1: Oui, ils vont durer pour la bonne raison que les premiers entrepreneurs qui ont été choisis suite à un appel d'offres n'ont pas les reins assez solides et financièrement ne peuvent pas acheter les matériaux pour pouvoir justement construire ce palais de justice. Donc on est obligé de chercher d'autres entrepreneurs avec des finances plus élevées pour faire face justement aux dépenses avant d'être payé, puisque donc l'administration est toujours très très longue à payer. Et c'est dans ce sens qu'il faudra attendre une dizaine d'années pour voir ce palais de justice neuf. Mais il est évident aussi qu'avec ce type de problème, c'est bien pour ça aussi que dès l'ouverture, on s'aperçoit qu'il y a des malfaçons et qu'il faut revenir. Il faut arriver dans les années 1890 pour 95, même je dirais, pour dire voilà, le palais de justice est en bon état et peut fonctionner normalement.
0: Et pendant donc tout le temps de la construction, enfin des projets, puis ensuite de la construction, la justice était rendue à l'évêché.
1: Toujours à l'évêché, et puis toujours dans cette situation un peu dramatique où petit à petit, quand la justice se développe, évidemment, les cas sont de plus en plus nombreux. Et c'est vrai que là, il y a une période un peu difficile, donc ça dure quand même une cinquantaine d'années avant de pouvoir dire on va offrir une justice digne de ce nom aux justiciables.
0: Alors, donc, les problèmes rencontrés ont-ils trouvé une solution rapidement ?
1: Rapidement, non, parce que c'est vrai qu'on tergiverse pour savoir comment améliorer l'acoustique et on est à choisir entre diverses matières pour les tissus que l'on va mettre sur les murs pour pas que le son rebondisse. Donc, on est à tergiverser pendant une dizaine d'années avant de choisir le bon tissu. Donc, vous voyez que les décisions sont toujours très, très longues. Et puis après, il faut trouver les budgets parce que ce n'était pas prévu. Donc, tous les ans, on demande un peu plus d'argent. Donc, c'est plus ou moins accepté, évidemment. Donc, il faut attendre les financements. Une fois que la décision est prise, il faut attendre le financement. Donc, évidemment, c'est très, très long. Donc, ça dure à peu près une quarantaine d'années avant que le palais de justice soit au point.
0: C'est vraiment énorme.
1: C'est énorme, tout à fait.
0: Mais est-ce que ce n'était pas quand même un problème de construction au départ ? Parce que des pièces qui résonnent autant, c'est quand même un problème de volume, non ?
1: Oui, mais je crois aussi que les matériaux choisis n'étaient pas adaptés. Donc, c'est vrai qu'on est au 19e siècle, donc on ne réfléchit pas toujours justement sur ces problèmes d'acoustique. Que les appels d'offres, lorsqu'ils sont faits, on les attribue évidemment à la personne qui propose le moins cher, donc les travaux. Et parfois, on est étonné de voir que ce ne sont pas des gens de métier. On a déjà vu, par exemple, certains bâtiments publics construits à partir d'une entreprise d'un boucher. Par exemple, c'est le boucher qui a remporté le contrat parce que c'est lui qui proposait la somme la plus modique. Donc, bon, on a comme ça quelques exemples qui montrent qu'on ne s'adressait pas spécialement aux artisans qui étaient du métier.
0: Et alors, ce palais de justice qui vient d'être construit, donc, vous pouvez peut-être nous le décrire ? Quelle est son architecture ?
1: Alors, c'est une architecture qui est vraiment réservée à ce type de bâtiment. Les palais de justice, quand on les regarde d'ailleurs, on remarque tout simplement que ce sont des édifices qui, d'une ville à l'autre, ne changent guère. Il faut dire que depuis le XVIIIe siècle, il y a un attrait pour tout ce qui vient de l'Antiquité. On aime bien l'Antique et notamment on se réfère aux temples grecs. Et d'ailleurs, si vous baladez à Paris, vous verrez le palais Bourbon ou la Bourse. Ce sont vraiment deux exemples de palais qui font référence justement au style antique. Et donc, on aime ces bâtiments tout simplement parce qu'ils représentent une force et puis, par ailleurs, un équilibre. Donc, c'est l'équilibre de la justice qui doit se transparaître, une certaine force, mais sans pour autant faire peur. Donc, il y a comme ça des intentions dans les bâtiments que l'on va retrouver un peu partout. Et puis, donc, il y a ces colonnes qui écrasent un peu, qui impressionnent. Et puis, il y a toujours des marches. On monte vers la justice. Donc, il y a cette supériorité de cette justice. Et quand on le peut, ce sont des bâtiments qui sont construits à part des autres, tout simplement pour justement symboliser l'indépendance de la justice. Donc, on les met à part. Donc, c'est quelque chose...
0: C'est vraiment très symbolique.
1: Tout à fait. Donc, on est vraiment dans un monde très, très symbolique qui essaie justement de transmettre un peu les valeurs de la justice, la sagesse, l'équilibre, la force. Donc, il faut monter vers la justice, ce qui rend humble, ça demande un effort. Et puis, on arrive souvent dans un hall qui est très, très vaste, donc qui impressionne, qui écrase un peu et qui oblige un peu au silence, parce que justement, ces halls ont tendance à raisonner un peu, donc il faut se faire discret, parce que devant la justice, on doit se faire discret et se plier justement à la justice. Donc il y a comme ça toute une mise en scène des palais de justice que l'on va retrouver un peu dans toutes les villes de France, avec ces fameuses colonnes, ces marches, et puis ce hall très très vaste justement qui doit impressionner.

0: Vous êtes toujours sur les ondes de Radio Albigès, 95.4 et 104.2 dans l'émission Histoire locale. Joël Berker, vous êtes mon invité aujourd'hui et vous allez donc continuer à nous parler de ce palais de justice de Castres qui vient d'être construit, qui vient d'être inauguré en 1851.
1: Oui, tout à fait. Et donc ce palais de justice dont on a vu qu'il y avait un style particulier, donc parce que la justice doit impressionner mais en même temps rassurer, donc avec ses colonnes, ses chapiteaux et le fronton, donc d'où se dégage une force, on monte donc ces marches, on monte vers la justice et puis on pousse la porte et on entre dans le temple, si je puis dire. Et donc on est dans la salle des pas perdus. Donc vaste espace, où on introduit le justiciable dans une sorte de lieu sacré, si on peut s'exprimer comme ça. Et au centre, donc, on partage ce bâtiment en deux parties, donc de chaque côté, deux parties égales, justement, pour symboliser cette justice qui doit être équitable et équilibrée. Donc de chaque côté de cette salle des pas perdus, il y a deux bâtiments, à droite et à gauche, donc, qui sont égales. Exactement de même dimension et équilibré.
0: Alors, dans quelle salle il y avait cette acoustique qui était mauvaise, justement ?
1: Donc, ces salles sont partagées de chaque côté donc de la salle des pas perdus, et notamment dans la salle qui est à gauche du bâtiment, là où on jugeait les affaires importantes. C'est là qu'il y a ce problème, parce qu'on a voulu aussi faire une salle qui impressionnait, donc avec un plafond très très haut. Et donc, avec cette salle, avec des murs qui n'étaient pas recouverts, notamment de tissu, puisqu'à cette époque, on utilisait le tissu, donc le son rebondit. Et évidemment, il est impossible de pouvoir entendre le magistrat qui se plaint parce que il dit que la justice, justement, doit se déclamer et non se chuchoter. Donc, alors que là, justement, on ne peut pas déclamer, on peut simplement chuchoter si on veut justement que ce soit audible.
0: Et dans l'autre salle, à droite ?
1: Donc, on trouve également ces salles, mais ce sont des salles qui sont plus petites, parce que c'est simplement réservé justement aux civils, donc qui veut dire qu'elles sont moins importantes, et que là, on traite les affaires courantes, si je puis dire, et là où il n'y a pas les envolées lyriques des avocats. Donc, ce sont des salles plus modestes, donc qui posent moins de problèmes.
0: Alors, depuis que la sénéchaussée donc, a disparu, enfin, son fonctionnement, quels sont donc maintenant les magistrats qui rendent la justice ?
1: Donc, dès la Révolution française, on a une construction de la justice qui ressemble à ce que l'on connaît aujourd'hui, avec des noms très, très différents, puisqu'on invente la justice de paix, mais donc la justice de paix qui est supprimée en 58, à la réforme de 1958. Mais on trouve l'équivalent, je dirais. On a le tribunal de première instance qui sera transformé en grande instance. Et on a comme ça la création des assises, donc que l'on connaît toujours, et on a la création de la cour d'appel qui existe également toujours. Donc le système n'a pas changé beaucoup, c'est simplement le nombre des tribunaux qui a diminué, donc on a restructuré tout ça, mais dans le fond, la justice n'a pas été modifiée. La seule chose, si c'est que la réforme de 1958 fait que c'est un droit constitutionnel, donc introduit justement la justice dans la Constitution, ce qui fait que ça garantit que c'est vraiment un jugement au nom du peuple. Donc là, oui, c'est une... Et d'ailleurs, en très très peu d'articles, parce que je crois que dans la Constitution, il doit y avoir deux articles concernant la justice, mais qui définit les bases, justement, le fondement de la justice d'aujourd'hui.
0: Et le palais de justice de Castres était un tribunal important dans le Tarn ?
1: Oui, c'était un tribunal important dans le Tarn, d'autant plus qu'à Castres, il y avait également le tribunal de commerce que nous ne connaissons pas à Albi. Donc ce qui prouve quand même qu'il y avait aussi des affaires commerciales à traiter, donc sans doute dues justement aux nombreuses affaires les transactions qui pouvaient exister à cette époque-là dans cette région, puisque c'était une région industrielle, le textile notamment. Donc la présence d'un tribunal de commerce depuis la Révolution française, ce qui n'est pas courant, je dirais, les tribunaux de commerce sont quand même beaucoup plus rares.
0: Et ce tribunal de commerce était lui aussi logé
1: tout
0: dans ce palais de justice.
1: Oui, oui, tout à fait. Donc on a cette justice particulière pour les affaires commerciales qui est traitée exactement dans les mêmes lieux. Donc il y a des salles réservées justement aux affaires commerciales. Sur Albi, il y a également des affaires commerciales, mais Albi n'a pas le titre de tribunal de commerce. Donc les affaires importantes étaient jugées à Castres.
0: Bien. Vous avez autre chose à ajouter au sujet de ce document que vous nous avez apporté ?
1: Simplement, peut-être une petite précision, c'est que nous sommes au XIXe siècle et qu'il n'y a pas de justice spécifique pour les enfants. Ce qui peut étonner, mais il faut savoir que les tribunaux spéciaux pour juger les enfants n'apparaissent qu'après la Seconde Guerre mondiale, ce qui est quand même relativement récent. On a tendance à juger les enfants, ou du moins les adolescents, au même titre que les adultes, donc souvent avec des peines qui sont très dures. Et le statut de l'enfant n'existe pas encore, il n'existera pas avant la fin du XIXe siècle. Donc là, il y a une évolution qui est quand même très très tardive à ce niveau-là. Donc il n'y a pas encore au tribunal de Castres le tribunal pour enfants.
0: Pour enfants. Très bien, ben merci beaucoup pour cette intervention. Alors Joël Berker, je rappelle que vous êtes chargé de l'action culturelle aux archives départementales du Tarn et que vous venez de préparer une exposition, laquelle ?
1: Oui, tout à fait. Donc on a une exposition jusqu'au 31 août, donc qui est déjà ouverte, et qui s'appelle « À la conquête de l'espace, cartes et plans d'Ancien Régime ». Donc c'est une exposition à l'occasion de la sortie d'un travail scientifique de Sophie Isaac-Imbert et Jean-Véran Brachat, qui est un catalogue de l'ensemble des cartes et plans trouvés dans nos collections d'archives, donc sous une forme imprimée, ce catalogue, mais également sous une forme électronique. Donc d'ici quelques temps, il sera sur le site des archives départementales. Donc tout le monde pourra, ce sont des ouvrages scientifiques donc faits pour les chercheurs. Donc à l'occasion de la sortie de ces catalogues, nous avons valorisé un peu ce fonds par l'intermédiaire d'une exposition qui présente à peu près une quarantaine de plans, de cartes et plans d'anciens régimes, dont des plans qu'on ne voit pas souvent, donc avec des formes curieuses. Et c'est une exposition qui est organisée de manière thématique, c'est-à-dire que la question que l'on se pose, c'est pourquoi a-t-on fait cette carte, pourquoi a-t-on fait ce plan ? Et ce qui facilite la lecture, parce que ça permet de voir quelle est l'information principale et ensuite l'information secondaire. Donc, grosso modo, cette exposition permet de lire les cartes et plans. C'est une explication. On a essayé d'être pédagogique et en entrant dans une carte, il y a des questions à se poser et il ne faut pas s'étonner de ne pas trouver certains éléments. Voilà.
0: Quelle est la plus ancienne carte que vous possédez ?
1: Donc, on a une carte du XIVe siècle qui est une carte de justice. Donc, parce qu'au Moyen-Âge, la cartographie est très, très peu développée. Mais par contre, on a des plans dès qu'il y a des litiges, justement, entre seigneurs, entre particuliers, sur des propriétés. Donc, apparaissent des plans. Et là, c'est un plan d'Albi, justement. Et il y a contestation entre l'évêque d'Albi et le seigneur de Puygouzon. Donc, là, il y a une superbe carte avec justement des éléments de muraille, donc ça peut être intéressant, ça fait partie des éléments secondaires. Et puis quelques dessins comme ça de bâtiments, de ponts, donc là qu'il faut prendre avec précaution puisque nous sommes au Moyen-Âge, le dessin est naïf, mais c'est un document intéressant sur parchemin. Et puis nous espérons, mais là nous avons demandé l'autorisation donc de la mairie d'Albi, avoir un document remarquable qui est une carte du monde. C'est a priori la plus vieille carte du monde conservée aujourd'hui, qui est du 8e siècle. Donc on espère avoir ce document prêté par qui est actuellement à la médiathèque d'Albi. Et d'ailleurs, Mathieu de Zachy, le directeur de la médiathèque Pierre Amalric, fera une conférence vendredi soir sur cette carte exceptionnelle.
0: Bien. Et vous avez aussi des visites guidées ?
1: Oui, nous avons des visites guidées. Donc nous aurons exceptionnellement certains samedis, le 23 juin, c'est-à-dire samedi prochain, le 21 juillet et le 18 août.
0: Bien, alors nous allons inciter tous les auditeurs de Radio Albigès à aller visiter cette exposition qui a l'air très intéressante. Merci Joël Berker.
1: C'est moi qui vous remercie.
0: Cette émission est terminée. Merci à Maï à la technique. Au revoir et à bientôt sur les ondes de Radio Albigès.

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